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0: Vous êtes bien sur Radio France Internationale, en direct de Paris, où il est 6h. 4h en temps universel, et Gaëtan Plenet pour vous informer. Bonjour Gaëtan.
1: Bonjour Edouard, bonjour à tous.
0: Entre 15 et 20 millions de personnes attendues à Téhéran pour suivre aujourd'hui le cortège funèbre de l'ayatollah Ali Khamenei.
1: Un chiffre avancé par les autorités iraniennes, on en est au troisième des 6 jours de deuil après la mort de celui qui a été tué dans une frappe israélo-américaine au début de la guerre. L'actualité, c'est aussi un lourd bilan en Ukraine après une nuit de frappe russe, au moins 8 morts dans la région de Kiev. Un reportage à Cuba auprès d'agriculteurs qui ne s'en sortent plus face aux difficultés économiques et au blocus pétrolier américain. On sera aussi en Centrafrique pour parler de la riposte au choléra, déjà plus de 200 cas signalés. Narendra Modi attendu en Indonésie aujourd'hui, première étape de la tournée du Premier ministre indien en Asie du Sud-Est et dans le Pacifique. On va parler aussi du Tour de France, étape du jour perturbée par les incendies dans le sud du pays. Et puis le mondial de football et la surprise norvégienne qui élimine le Brésil. L'Angleterre, elle se qualifie difficilement en battant le Mexique. Lundi 6 juillet, nouveau jour férié en Iran, comme hier d'ailleurs. Décrété par les autorités pour permettre aux Iraniens de participer aux obsèques nationales de l'ayatollah Ali Khamenei. Ça a commencé samedi et ça va se poursuivre jusqu'à jeudi, date de l'inhumation à Majdad dans le nord-est du pays, la ville d'où était originaire celui qui aura gouverné le pays pendant 3 décennies avant d'être tué par des frappes israélo-américaines au premier jour de la guerre, c'était le 28 février dernier. Pour l'heure, son corps est encore à Téhéran et ce lundi devrait être le point culminant de la mobilisation dans la capitale avec des millions de personnes annoncées pour suivre le cortège funèbre du guide suprême. Le récit de notre envoyé spécial à Téhéran, Sami Bourlif.
2: À Téhéran, il y a d'abord les funérailles officielles. Depuis samedi, elles se déroulent au Mossallah, un immense complexe religieux, de hauts minarets, un gigantesque dôme surmonté d'une arche, de vastes esplanades, des salles de prière où repose le cercueil d'Ali Khamenei. Jour et nuit, au son des chants funèbres, les Iraniens, principalement des partisans de la République islamique, défilent pour lui rendre un dernier hommage. Il y a aussi les mawakib des points de

0: pas pour l'heure été officiellement aperçu lors de ces cérémonies. D'ailleurs, depuis le début de la guerre, il a été blessé dans ces mêmes bombardements qui ont tué son père. Emmanuel Macron va se rendre en Syrie, c'est en tout cas ce qu'annonce Damas, sans donner de date précise. Mais si ça se confirme, ce serait la première visite d'un chef d'État d'une puissance occidentale depuis la chute de Bachar al-Assad fin 2024, remplacé depuis par Ahmad al-Shara, qu'Emmanuel Macron avait d'ailleurs reçu à l'Élysée quelques mois plus tard. La nuit a été meurtrière en Ukraine après d'intenses bombardements russes dans la région de Kiev, au moins 8 morts, dont 7 dans la capitale. L'Ukraine, elle, a à nouveau attaqué des infrastructures énergétiques dans la région de Crimée, annexée par Moscou. La ville de Sébastopol se retrouve privée d'électricité alors que la péninsule connaissait déjà une pénurie de carburant. Le carburant qui manque aussi à Cuba. Depuis le mois de janvier, l'île se voit imposer un blocus pétrolier par les États-Unis. Et les conséquences économiques sont de plus en plus évidentes. Les denrées alimentaires, qui dans la capitale sont majoritairement importées, sont de plus en plus chères. Alors le répit viendra peut-être du programme de réforme annoncé le 18 juin et qui prévoit notamment d'ouvrir de nombreux secteurs aux capitaux privés. L'agriculture notamment, et il y a urgence, car dans les champs d'Artemisas, une province connue pour être le grenier agricole de la Havane, eh bien les travailleurs sont formels. À l'heure actuelle, ils travaillent tout simplement pour rien. Reportage de Margot Davier.
1: La Finca Marchetti, du nom de son propriétaire, abrite 25 hectares dédiés à la culture de la malanga en tubercule et du manioc. Mais Marchetti n'a plus les moyens de semer l'intégralité de son domaine.
2: La semaine dernière, nous avons payé le litre de pétrole 2200 pesos, presque 5 dollars, et cela n'est pas rentable. Nous devons courir pour terminer ce que nous faisons.
1: Il lui faut 80 litres d'essence pour défricher 2,5 hectares. Les agriculteurs travaillent à perte. Le litre de pétrole, qui se paye en dollars, coûte plus cher que la vente de récolte.
2: Nous perdons de l'argent parce que nous dépensons plus que ce que nous gagnons. Et puis vient le moment où les ressources manquent.
1: D'autant que les acheteurs se font rares.
2: Les camions en provenance d'autres provinces, d'autres endroits, ne viennent plus parce qu'il n'y a pas de carburant. Imaginez-vous, un camion en direction de Matanzas a besoin de 100 litres de carburant, soit 200 000 pesos, environ 330 dollars. Alors ce montant se répercute sur les produits et augmente les prix. Donc, quand la production arrive quelque part, les gens ne peuvent même pas acheter parce qu'ils n'en ont tout simplement pas les moyens. L'agriculture vit un moment très très critique.
1: Sans économie ni ressources, avec plus de 10 travailleurs journaliers à charge, Marchetti peine à s'en sortir.
2: Ma solution, c'est d'arrêter parce que je suis épuisé.
1: Mais les perspectives de reconversion restent limitées. Margot Davier, Artemisas, RFI.
0: De nouveaux combats hier dans le nord du Mali, alors que des attaques coordonnées entre les djihadistes du Jinim, affiliés à Al-Qaïda, et les rebelles indépendantistes du Front de Libération de l'Azawad ont débuté la veille dans plusieurs localités, celle d'Anéfis notamment, où des hélicoptères de l'armée malienne ont essuyé des tirs hier. Là-bas, les troupes régulières ont été obligées de se retrancher dans le camp militaire de la ville avec les paramilitaires russes. À Gao, les assaillants ont tendu une embuscade à un imposant convoi terrestre. Il y a eu de nombreux blessés, certains véhicules ont été incendiés, d'autres abandonnés. RFI, les 5h06 à Bangui, la Centrafrique, où la riposte contre le choléra se poursuit une dizaine de jours après la confirmation d'un premier cas. Depuis, il y en a eu plus de 200, dont une vingtaine de décès selon le ministère de la Santé. C'est surtout dans les districts sanitaires de Bimbo et Mbaiki, dans le sud-ouest du pays, que les cas sont les plus nombreux. Du côté des autorités, on se veut quand même rassurant. La situation est sous contrôle, dit-on. Mais le manque d'infrastructures sanitaires dans plusieurs localités fait craindre quand même une poursuite de la transmission. Reportage dans le village de Bokassi, Rolf Steff Domielle.
3: À bord de cette immense baleinière qui s'apprête à quitter le rivage, une trentaine de passagers prennent place. Autour d'eux s'entassent plusieurs tonnes de marchandises. Des animaux domestiques accompagnent également cette traversée. Paterne est le conducteur expérimenté de cette baleinière.
4: Nous transportons au maximum 50 passagers. La route est totalement impraticable. Il n'y a que la voie fluviale qui desserve la région. Dans cette baleinière, il y a des personnes qui ont les symptômes du choléra. Leur état est critique. Il faut absolument les amener à Bangui pour les soigner.
3: Au rythme des chants, un groupe de jeunes volontaires parcourt les quartiers riverains pour sensibiliser la population. Julia déplore l'absence de forage dans le village de Bokassi.
5: Nous buvons l'eau de la rivière. Il n'y a pas un seul forage ici. Nous sommes donc exposés à cette épidémie. Nous nous sentons abandonnés.
3: Alors que le nombre de malades augmente dans cette localité, le ministère de la Santé recommande aux habitants d'être vigilants. Docteur Germain Pierre Mallet, gestionnaire de la riposte contre le choléra.
6: Nous enregistrons 240 cas

0: enregistré 24 décès en communauté, mais dans les structures de santé, nous avons enregistré aucun cas de décès. Nous conseillons à la population, à la communauté, d'amener les malades à l'hôpital.
1: Pour limiter la propagation de la maladie, le dépistage et la prise en charge dans les hôpitaux sont gratuits sur l'ensemble du territoire. Rolf Esteve de Merle, Bangui, RFI.
2: Narendra Modi attendu en Indonésie aujourd'hui, première étape de la tournée de 6 jours du Premier ministre indien en Asie du Sud-Est et dans le Pacifique. Abdullah Ali, New Delhi, veut consolider ses partenariats économiques et sécuritaires dans un contexte de rivalité croissante avec la Chine.
3: Au-delà des accords qui pourraient être signés, cette tournée de Narendra Modi illustre une priorité de la diplomatie indienne, transformer les convergences politiques en partenariats concrets. Il s'agit donc de sécuriser les routes maritimes, d'accéder aux minerais critiques et d'attirer les investissements nécessaires pour la montée en gamme industrielle de l'Inde. L'Indonésie est la première étape, les discussions porteront notamment sur la sécurité maritime. L'Indonésie est un partenaire clé pour sécuriser le détroit de Malacca, qui est le passage obligé d'une grande partie du commerce et des approvisionnements énergétiques de l'Inde. En Australie, l'accent sera mis sur la défense, les investissements et les minerais critiques. Enfin, la Nouvelle-Zélande accueillera la première visite d'un premier ministre indien depuis 40 ans, avec l'ambition de donner un nouvel élan aux relations économiques entre les deux pays. Trois étapes qui s'inscrivent dans une stratégie plus large, renforcer la place de New Delhi dans l'Indo-Pacifique alors que la Chine y étend son influence. Abdullah Erali, New Delhi, RFI.
2: L'incendie est toujours en cours dans le sud-ouest de la France, près du Mont Canigou. 4500 hectares parcourus et 2 personnes grièvement blessées. La chaleur qui est en train de gagner le pays complique évidemment le travail des pompiers. Les habitants de 26 communes des Pyrénées-Orientales ont été appelés à évacuer. Et cet incendie, eh bien, il perturbe le Tour de France cycliste. Alors que l'étape du jour, la troisième, a lieu entre Granollers en Espagne et Les Angles, une station de ski pyrénéenne côté français, c'est-à-dire pas très loin des flammes. Le parcours initial de l'étape est maintenu, oui, mais le dispositif est allégé quand même par les organisateurs. De nombreux véhicules et suiveurs ainsi ne rejoindront pas l'arrivée. Le directeur du Tour, Christian Prudhomme, s'en explique.
4: Au vu des circonstances exceptionnelles et du dramatique incendie qui est en train de dévorer une partie des Pyrénées-Orientales, nous avons décidé que la caravane publicitaire ne serait pas sur la partie française de la troisième étape du Tour, à savoir sur les 40 derniers kilomètres, que les coureurs passeraient, mais avec le minimum de véhicules d'organisation nécessaires pour le Tour de France et le bon déroulement de la course. Et on invite le public à ne pas venir aux abords de la route de l'étape, à ne pas venir non plus sur le site d'arrivée. Je pense d'abord, comme le préfet, aux gens qui souffrent en ce moment, parce que c'est ça le plus important, c'est la sauvegarde des populations et des paysages. Et puis je pense aussi évidemment aux gens des Angles qui se préparaient à accueillir le Tour depuis un an, et puis aux fans du Tour de France qui avaient envie de profiter d'une belle étape. Mais je crois aussi qu'ils comprendront, et je crois aussi qu'ils seront suffisamment civiques pour protéger aussi les territoires.
2: Des propos recueillis par Olivier Pron. Au Mexique, ce sont les orages, et les risques d'orages plutôt, qui ont perturbé le mondial masculin de football. Alors le match entre l'équipe nationale et l'Angleterre a dû être retardé d'une heure. Il a finalement eu lieu et ce sont les Anglais qui se sont qualifiés pour l'écart en battant le Mexique, donc 3-2. La Norvège a éliminé le Brésil. Prochain match, Portugal-Espagne et puis aussi États-Unis-Belgique. Et l'Américain Folarin Balogun sera bien dans l'effectif américain, lui qui avait pourtant écopé d'un carton rouge au match précédent, le privant notamment de participation. Sauf que ce carton, eh bien, la FIFA l'a suspendu après un coup de fil du président américain Donald Trump. Balogun va pouvoir jouer. Les Belges sont en colère, notamment Rudy Garcia, l'entraîneur, qui ne manque pas d'ironie.
5: Je ne savais pas que dans les bureaux de la FIFA, le 5 juillet correspondait au 1er avril en Europe. C'était une découverte pour moi. Je pense qu'il faut se référer au communiqué de ma fédération, de la fédération belge. Je pense que beaucoup de choses est dedans. La fédération belge, elle se défend pas elle-même, elle défend pas l'équipe nationale, elle défend le football en général, elle défend son intégrité, elle défend son éthique. De mémoire, je pense que c'est la première fois dans l'histoire de la Coupe du Monde qu'il y ait ce genre de décision. Voilà. Après, moi je suis coach, je vais me concentrer sur mon équipe, sur le match. Peu importe le 11 de départ des USA. Voilà, ce qui compte pour moi, c'est le terrain, c'est mon équipe, et qu'on gagne et qu'on arrive en quart de finale.
2: Rudy Garcia, l'entraîneur de la Belgique, qui affrontera donc Follarin Balogun et les Américains en huitième de finale. Ce sera à minuit en temps universel la nuit prochaine.
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2: Le retour de l'actualité africaine dans un gros quart d'heure. D'ici là, on sera à Ankara, car c'est là-bas qu'aura lieu demain et après-demain le sommet de l'OTAN. Et on va tenter de comprendre ce que l'hôte turc pourrait essayer d'en tirer. Blanche Sabak sera elle notre invitée culture ce matin. C'est à elle que l'on doit la BD La Cité des Dames de l'héroïque fantasy féministe. Et puis des produits cosmétiques, ça se choisit et ça se choisit bien en plus. Ce sera notre conseil santé du jour. Mais d'abord, on part en Moldavie pour parler de cette véritable épidémie, les arnaques téléphoniques. Plus de 8 millions d'euros de préjudice depuis le début de l'année, avec parfois 50 000 euros de pertes pour une seule et même victime. Parmi les principales sources des escrocs, de ces escrocs, les personnes âgées, souvent moins familières, c'est vrai, avec les nouvelles technologies, plus propices à se faire berner. Et selon les autorités moldaves, eh bien, ces opérations pourraient être orchestrées, au moins en partie, depuis la Russie, pour miner la confiance de la population moldave dans les institutions du pays. Reportage à Chișinău de Maria Gert Niculescu.
7: Aux abords du marché central de Chișinău, l'officier de police Viorica Pascar et son équipe avertissent la population face aux escroqueries téléphoniques qui ont explosé ces derniers mois en Moldavie.
8: Cet emplacement a été choisi précisément parce qu'il y a chaque jour un flux très important de personnes, y compris des personnes âgées, qui tombent souvent dans le piège des fraudeurs. Les escrocs tentent d'obtenir des données personnelles et de l'argent auprès des citoyens par le biais d'appels téléphoniques, de messages ou encore des réseaux sociaux.
7: Beaucoup de passants disent avoir fait l'objet de tentatives d'appels frauduleux, comme cette retraitée qui a senti le piège.
9: Ça m'est arrivé, quelqu'un m'a dit qu'il était commissaire de police, oui, et qu'on était venu à la banque pour faire un retrait sur mon compte. Je lui ai dit que je n'avais pas d'argent sur le compte et il a voulu savoir où

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0: Bonjour à toutes et à tous, RFI Matin commence maintenant, très heureuse de vous retrouver en ce lundi 6 juillet 2026. On parle foot ce matin et le mondial, la nuit dernière, l'élimination du Brésil par la Norvège, une première depuis plus de 35 ans pour la Seleção, une première tout court pour les Norvégiens, c'est aussi ça la Coupe du Monde. Et puis Donald Trump, un peu trop impliqué dans ce mondial, on en parle très largement ce matin. Et d'abord dans votre journal, Julien Coquelrand, bonjour.
4: Bonjour Andréane. À la une, en effet, l'appétit insatiable des Vikings. On part à New York pour vous raconter cette belle soirée des Norvégiens hier soir. Alors qu'un peu plus tard, l'Angleterre s'est imposée sur le Mexique 3-2. Les deux équipes se retrouveront samedi. En Ukraine, au moins 10 morts à Kiev dans une nouvelle vague de bombardements sur la capitale. L'actualité ce matin, c'est aussi les combats qui continuent de faire rage dans la ville d'Anéfis, dans le nord du Mali. En France, Édouard Philippe en meeting hier pour lancer sa campagne de terrain pour la présidentielle. Et puis Ursula von der Leyen, épinglée par des associations, la présidente de la Commission européenne, accusée de recul sur l'environnement et la santé depuis le début de son deuxième mandat.
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4: On n'avait pas vu ça depuis 1990. Le Brésil éliminé d'une Coupe du Monde de football avant les quarts de finale. Les larmes de Neymar et de ses coéquipiers hier. Après leur défaite de 2-1 contre la Norvège à New York, c'est la beauté et la cruauté du mondial et de ses surprises. Les Norvégiens enchaînent les exploits. Ils n'étaient jamais allés aussi loin, Thomas de Saint-Léger.
5: Des larmes de Viking sur le visage du héros Erling Haaland, double buteur de sang-froid, et au tambour pour célébrer avec des supporters émus comme jamais, ou presque.
6: Je viens de devenir père et la naissance de mon fils reste le plus beau jour de ma vie, mais celui-là vient juste après. Je suis tellement fier de mon pays, de ma patrie, c'est irréel.
5: Première qualification pour les quarts de finale de la Coupe du Monde, avec la manière, contrôle du jeu, finesse, combinaison à rendre fou l'adversaire, les Brésiliens étaient blond et joué en rouge pour une fois, le journaliste Alfred Fidjestol.
7: C'est sans doute le plus grand moment de l'histoire du sport norvégien. On savait qu'il y avait du potentiel, mais on ne voulait pas trop y croire. On en rêvait seulement. J'ai vu qu'il y avait des centaines de milliers de personnes dans les rues d'Oslo. À 2h du matin, les gens sont en train de devenir complètement fous.
5: La Norvège tube de l'été avec son jeu et son Viking Rose, ce mouvement de rameur exécuté en tribune, repris par les joueurs et le sélectionneur, Stale Solbakken.
8: Toute la nation pousse ensemble et ce mouvement est quelque part le symbole de notre unité. C'est un bel été pour les supporters et pour l'entraîneur de notre unité. C'est un bel été pour les supporters et pour l'entraîneur que je suis.

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1: À la une également, Kiev frappé de nouveau cette nuit par l'armée russe.
0: Après les 31 personnes tuées dans l'un des pires bombardements sur la ville dans la nuit de mercredi à jeudi dernier, la capitale ukrainienne qui compte de nouveau ses morts ce matin, ils sont au moins 10 après des tirs de missiles balistiques. Vladimir Poutine l'a répété. Moscou veut poursuivre ses frappes sur les infrastructures qu'elle présente comme stratégiques en Ukraine. Mais du calazo sur le terrain, ce sont encore une fois des immeubles résidentiels qui ont été touchés cette nuit.
2: Les services d'urgence sont toujours à pied d'œuvre dans plusieurs secteurs de la capitale. Un missile s'est abattu notamment sur un immeuble du quartier de Podil, au cœur de la ville, à Darnitsia, déjà sévèrement touché lors de la précédente attaque. Plusieurs immeubles sont en cours d'évacuation. Les secours fouillent les décombres à la recherche de blessés, d'éventuels survivants. Selon les premières informations disponibles, Moscou aurait tiré une vingtaine de missiles balistiques et hypersoniques dans une nouvelle attaque combinée. Or, l'Ukraine manque cruellement de moyens pour s'en défendre. Kiev réclame en particulier des intercepteurs pour ses systèmes Patriot, l'un des rares dispositifs capables d'abattre les missiles russes. C'était le sens du message adressé hier soir par Volodymyr Zelensky aux Ukrainiens, mais aussi à ses partenaires occidentaux, livrer davantage de munitions de défense antiaérienne, des munitions qui sauvent des vies, rappelle le président. La question doit être au cœur du sommet de l'OTAN prévu cette semaine à Ankara. Les alliés européens et le Canada devraient y formaliser un soutien militaire à l'Ukraine de 140 milliards d'euros sur 2 ans. Mais ce que Volodymyr Zelensky attend surtout, ce sont des engagements rapides et concrets en matière de défense antiaérienne.
0: Lucas Lazo à Zaporijja en Ukraine pour RFI. Merci beaucoup.
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0: Le gouvernement israélien qui a décidé hier pour la première fois de rejeter une décision de la Cour suprême, la plus haute juridiction du pays, qui s'était opposée à l'exécutif en ordonnant à l'organisme public de régulation des médias de poursuivre ses travaux malgré des membres absents. Bonjour Alice Moreno.
3: Bonjour.
0: C'est cette décision que le gouvernement rejette et au-delà du fond de cette affaire, c'est un signal important, Alice.
3: Mais c'est un rejet assumé notamment par le ministre des Communications, Shlomo Kari, qui accuse les juges de la Cour suprême d'être, je cite, ivre de pouvoir. Réaction immédiate dans le camp de l'opposition. Yair Lapid estime que le gouvernement est en train de traverser la plus grave crise constitutionnelle de son histoire. L'ancien Premier ministre Naftali Bennett avertit quant à lui que le non-respect des décisions de justice mène à la désintégration d'un pays. Enfin, le président israélien Isaac Herzog rappelle que la désobéissance à une décision de justice constitue une ligne rouge à ne pas franchir. Le secrétaire du cabinet israélien a pour sa part tenté un peu plus tard d'éteindre l'incendie, parlant d'une critique sévère de la décision de la Cour plutôt que d'un véritable appel à la désobéissance. Cette crise s'inscrit dans un bras de fer entre le gouvernement et la justice qui dure depuis 2022. Le gouvernement Netanyahou avait alors lancé une réforme pour limiter les pouvoirs de la Cour suprême, provoquant une vague de critiques internationales et des mois de manifestations massives à travers le pays. Projet de réforme mis en suspens après le 7 octobre 2023.
0: Alice Moreno à Jérusalem, merci beaucoup. L'actualité dans la région ce matin, c'est aussi le début à Téhéran du cortège funèbre d'Ali Khamenei. Au troisième jour des obsèques nationales de l'ancien guide suprême iranien tué au mois de février, au premier jour des frappes israélo-américaines sur l'Iran, son cercueil va traverser les rues de la capitale pendant plus de 10 heures devant plusieurs millions de personnes.
1: Au Mali, de nouveaux affrontements hier dimanche.
0: Après les attaques coordonnées menées samedi sur plusieurs localités du pays par les rebelles indépendants du front de libération de l'Azawad et les djihadistes du Jnim. Ils ont continué d'affronter hier l'armée malienne et ses alliés russes dans la ville d'Anéfis, dans le nord du pays. La bataille continue pour le contrôle de cette localité stratégique située à une centaine de kilomètres de Kidal, Magali Lagrange.
4: Les affrontements ont repris hier matin à Anéfis, où les rebelles indépendantistes du FLA et les djihadistes du Jnim sont entrés samedi. Ils s'y trouvaient toujours hier. Les soldats de l'armée malienne et leurs partenaires russes d'Afrika Korps étaient toujours, eux, retranchés dans le camp militaire de la localité. Des hélicoptères de l'armée malienne ont essuyé des tirs pour les empêcher d'atterrir. Dans l'après-midi, un convoi terrestre de l'armée malienne qui tentait de se rendre à Nefis est tombé dans une embuscade revendiquée par le FLA à environ 140 km de Gao, véhicule incendié. Le Front de libération de l'Azawad affirme avoir détruit un hélicoptère. Le convoi a été obligé de faire demi-tour. À Gao, principale ville du nord du Mali, des détonations ont été entendues dimanche matin. Selon des témoins, la tension était palpable autour de la ville au lendemain des attaques coordonnées.

0: lancé samedi par le FLA et les djihadistes du JNIM dans plusieurs localités du nord et du centre du Mali, ainsi que sur la prison de Kenioroba, à quelques dizaines de kilomètres de Bamako.
1: Magali Lagrange.
2: En France, un week-end aux accents politiques.
1: À moins d'un an de la présidentielle, les prétendants à l'Élysée qui continuent de tenter de marquer les esprits avant la pause estivale, c'est particulièrement vrai au centre, où la bataille continue de faire rage entre deux anciens premiers ministres pour savoir qui des deux défendra les couleurs du camp macroniste l'an prochain, Édouard Philippe contre Gabriel Attal. Et Édouard Philippe qui tenait hier son premier grand meeting de campagne à l'Adidas Arena de Paris devant 5000 personnes pour promettre notamment de remettre de l'ordre dans les affaires de la France, de mener une refonte massive de l'école. Un meeting percuté forcément par l'actualité qui va dominer le paysage cette semaine, le jugement demain au procès en appel de Marine Le Pen qui pourrait se voir empêchée de se présenter l'an prochain et de voir adouber Jordan Bardella pour la remplacer. La question hier était dans toutes les têtes du côté des philippistes, Valérie Gasse.
3: Qui est le plus facile à battre? Il y en a pour qui la réponse est argumentée. Alain, jeune soutien d'Edouard Philippe, fait partie de cela.
4: Je pense que Marine Le Pen, historiquement, elle a montré des limites dans les deux débats, les deux précédents débats. Le nom Le Pen est dur à porter aussi. Je pense aussi que Bardella, économiquement, est un peu moins identifié, populiste, socialiste. Je pense que Marine Le Pen, c'est mieux.
3: Pour d'autres, les chances de Marine Le Pen d'échapper une condamnation sont très limitées. Attis n'imagine qu'un scénario.
5: De toute façon, ça va jouer entre lui et Bardella. On l'a tous dit. Hein.
3: Et dans ce cas-là, Claude est affirmatif.
6: Ah, je pense que ce sera plus facile face à Jordan Bardella. Jordan Bardella est incompétent et je pense que ça se montrera dans toute la campagne, notamment dans un débat s'il y en a un.
3: Dans l'entourage d'Edouard Philippe, on explique que ça ne change rien. Le candidat, lui, a choisi dans son meeting de les ridiculiser l'un et l'autre.
7: Le Rassemblement National de M. Bardella est, paraît-il, converti au libéralisme, à l'Europe, au capitalisme et peut-être même, on ne sait pas encore très bien, à la réforme des retraites. Le Rassemblement National de Mme Le Pen, c'est l'inverse. Le Rassemblement National, c'est un en même temps qui ne s'assume pas. Social dans le Nord, libéral dans le Sud. Porte-voix revendiquée des classes populaires dans les campagnes, les gourmands de petits fours à Monte-Carlo.
3: Les faiblesses des deux sont pointées. L'argumentaire s'adaptera au choix des juges.
7: Pour l'euro et contre l'Europe.
1: Valérie Gasse, la France frappée par une nouvelle vague de chaleur. Une semaine après la fin de la canicule record du mois de juin, 16 départements en vigilance orange aujourd'hui dans le sud et l'ouest du pays, avec des températures de 40 degrés attendues par endroit. La chaleur extrême qui fait aussi revenir en avance la saison des incendies en Europe. En France, l'incendie dans les Pyrénées-Orientales a déjà parcouru quelques 4500 hectares. La troisième étape du Tour de France se fera sans public aujourd'hui. Et des milliers d'hectares ont aussi brûlé ce week-end en Espagne et au Portugal.
2: Les événements météorologiques extrêmes rendus plus fréquents, on le sait, par le réchauffement climatique dû à l'activité humaine. Et la présidente de la Commission européenne épinglée à ce sujet.
1: 10 associations lancent l'alerte. 2 ans après la réélection d'Ursula von der Leyen, elle décompte au moins 20 reculs de l'UE pour l'environnement et la santé et une trentaine d'autres qui pourraient être entérinés.

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0: 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Il est 9h à Paris, 7h en temps universel.
1: Andréane Mélard.
0: Et Julien Coquerel-Rohem pour le journal.
2: Et à la une, la première visite en Syrie d'un dirigeant européen depuis la chute de Bachar al-Assad. Emmanuel Macron attendu à Damas aujourd'hui. On retrouve notre envoyé spécial sur place dans un instant. Au moins 10 morts à Kiev dans des frappes de missiles russes. Plus de 500 drones ukrainiens interceptés par Moscou cette nuit. La guerre en Ukraine continue. Et RFI vous fait entendre ce matin un témoignage exceptionnel. Les messages vocaux d'un soldat russe avant sa mort sur le front ukrainien. Dans ce journal aussi, le Venezuela qui compte ses morts et perd espoir de retrouver des survivants bientôt 2 semaines après le double séisme qui l'a frappé. Et puis les Mexicains déçus mais pas abattus. La fête dans les rues de Mexico cette nuit malgré la défaite contre l'Angleterre en 8e de finale de la Coupe du Monde de football.
0: C'est une visite dont les détails seront tenus secrets jusqu'au dernier moment.
2: Pour des raisons de sécurité, mais Emmanuel Macron est bien attendu aujourd'hui à Damas pour une visite historique. C'est la première fois qu'un chef d'État européen se rend en Syrie depuis la chute du régime de Bachar al-Assad en décembre 2024. Bonjour Sophie Guignon.
3: Bonjour.
2: Envoyé spécial de RFI à Damas. Que sait-on pour l'instant de ce voyage du président français ?
3: Alors, les autorités syriennes ont annoncé ce dimanche qu'Emmanuel Macron devait se rendre à Damas accompagné d'une délégation d'investisseurs et de représentants d'entreprises françaises pour, je cite, renforcer la coopération économique. Alors, si cela est confirmé par l'Élysée dans les heures qui viennent, cette visite aura une dimension importante dans un contexte où la Syrie a urgemment besoin de se reconstruire. D'après la Banque mondiale, il faudra plus de 200 milliards d'euros pour reconstruire le pays meurtri par plus de 13 années de guerre. Et avec cette visite, la première d'un chef d'État européen depuis la chute du régime Assad, la France pourrait se positionner comme un interlocuteur de premier plan. En mai 2025, Paris avait été d'ailleurs la première capitale européenne à accueillir l'ancien djihadiste repenti, devenu depuis président par intérim, Ahmad Achara. La Syrie, qui a su se tenir à l'écart de la guerre régionale entre les États-Unis, Israël et l'Iran, est toujours instable. Il y a quelques jours à Damas, un attentat a fait 9 morts et 20 blessés dans un café. La menace de l'organisation de l'État islamique plane toujours et plusieurs dizaines de djihadistes français et leurs familles sont encore en Syrie.
2: Sophie Guignon à Damas, merci beaucoup. Vous suivez sur place cette visite attendue donc d'Emmanuel Macron dans la région. L'actualité, c'est aussi le 3e jour des obsèques nationales d'Ali Khamenei, tué au mois de février par les premières frappes israélo-américaines sur l'Iran. Le cercueil de l'ancien guide suprême iranien traverse actuellement Téhéran pour un cortège qui va durer plus de 10 heures.
0: À la une également, une nouvelle nuit de frappes de missiles sur Kiev.
2: Au moins 10 morts dans la région de la capitale, alors que de son côté, la Russie annonce avoir abattu plus de 500 drones ukrainiens dans la nuit. Des attaques aériennes qui continuent des deux côtés, mais la situation toujours bloquée sur le terrain. Le front bouge peu au sol, mais l'intensité des combats n'a pas décliné. La semaine dernière encore, les estimations des pertes humaines dans l'armée russe atteignaient environ 450 000 morts, même si la loi russe interdit de communiquer sur les chiffres non officiels.
0: Et ce matin, RFI vous fait entendre un témoignage très rare.
2: Celui, justement, d'un soldat russe tué au front de son entrée dans l'armée jusqu'à ses derniers mots avant sa mort. Des messages vocaux envoyés à ses proches retracent son parcours. Et notre correspondante Anissa El-Jabri a pu les écouter.
4: Appelons-le Strogoff. 40 ans, au cadre dans la finance, personne ne l'a jamais perçu comme légitimiste ou militariste. Il a même participé en 2011 aux vastes manifestations de protestation contre la reconduction au pouvoir de Vladimir Poutine. Son message de novembre 2024 est donc un choc pour tous ceux qui le connaissent. Il a signé pour se battre en Ukraine. Il était alors en prison depuis plusieurs mois.
5: J'ai pris cette décision seul. Là où j'étais, tout semblait absolument terrible et plus possible à supporter. À ce moment-là, pour moi, mieux valait une fin mauvaise et terrible plutôt qu'une horreur sans fin.
4: Peut-être
5: sans fin.
4: Peut-être parce qu'il sait que ces messages

0: nouvelles agglomérations. On ne sait même pas pour qui et pourquoi on meurt.
1: Strogoff est aussi très pessimiste sur l'issue et les conséquences de la guerre.
0: Ce conflit se terminera par une crise monstrueuse, phénoménale, terrible en Russie. Je suis absolument convaincu que nous avons franchi le point de non-retour. Toutes les autres options possibles ont été écartées. Et quel que soit le successeur de Poutine, ce sera terrible. Soit ce sera un despote encore plus terrible, soit ce sera simplement une dictature militaire résultant d'un putsch.
1: Strogoff a cessé de lire ses messages. Début mai, il a été tué dans l'explosion d'un drone Baba Yaga au bout de 10 jours dans ce bataillon d'assaut. C'est ce qu'un soldat a dit à ses proches. Sa famille a été avertie qu'il faudra des mois, peut-être un an, pour établir officiellement les conditions de sa mort.
2: Anis El-Jabri, et le dernier chiffre officiel donné par la Russie sur ses pertes humaines en Ukraine remonte à septembre 2022. Il faisait état de 5937 soldats tués. Ce témoignage exceptionnel à retrouver sur RFI.fr.
3: La Russie qui entame aujourd'hui des exercices navals annuels avec la marine chinoise et la Chine, Julien, qui suscite l'inquiétude dans la région.
2: Pékin a effectué ce matin un tir d'essai de missiles à capacité nucléaire, mais sans charge, vers les eaux internationales du Pacifique. Exercice militaire de routine, selon la marine chinoise, alors que les pays de la région font part de leurs préoccupations. Le Japon dit avoir vivement exhorté la Chine à réexaminer ce tir. La Nouvelle-Zélande se dit profondément inquiète.
3: Au Venezuela, le bilan du double séisme du 24 juin continue de s'alourdir.
2: 3342 morts et plus de 16 000 blessés, selon les derniers chiffres officiels. Le nombre de disparus oscille entre 10 000, selon certaines projections, et 50 000, selon les Nations Unies. Bientôt 2 semaines après la catastrophe, l'espoir de retrouver des survivants est désormais infime. Et sur place, le moral de centaines de bénévoles, secouristes et proches est au plus bas. Reportage de Mélissa Barra et Jadel Khoury.
4: Les corbillards se relaient devant la morgue improvisée de la Guaira. Edgardo, 20 ans, attend sur sa moto. Il est venu pour identifier le corps de son cousin. Ce sera son dernier voyage entre Caracas et la zone du sinistre.
5: Nous attendons la confirmation qu'il est bien là pour pouvoir l'incinérer. Depuis le 24 juin, nous faisons des allers-retours sans arrêt.
4: Son cousin, il l'a cherché pendant des jours, mais il a aussi aidé d'autres familles.
5: Nous avons prêté main forte et nous avons même aidé une dame à sortir son fils. Maintenant, c'est plus calme et les images douloureuses tournent en boucle dans ma tête. Au début, on tenait grâce à l'adrénaline, mais là, le coup est dur.
4: À 15 minutes de là, les rescapés de Katia Lamar campent sur un parking. Une équipe de l'ONG israélienne Israaid distribue des repas sous les tentes. La psychologue Karen Munson en fait partie.
6: Ce que je constate chez les secouristes et les bénévoles, c'est qu'ils s'en veulent de ne pas en avoir fait assez. Ils travaillent sans relâche. Beaucoup n'ont sorti que des corps sans vie. Ils ont le cœur lourd. Notre rôle est de leur donner des clés pour se protéger, recharger leur batterie et pouvoir continuer.
4: Les équipes de sauvetage étrangères quittent peu à peu le Venezuela. Seul le personnel humanitaire restera sur place pour venir en aide aux rescapés. Mélissa Barra, Jadel Khoury, La Guaira, RFI.
2: Et La Guaira, zone la plus détruite au Venezuela, où plus de 150 corps non identifiés ont été inhumés hier dans un cimetière.
3: C'est un coup dur pour l'économie du Cameroun.
2: Le pays n'a désormais plus d'installation pour liquéfier son gaz naturel. Le bateau-usine de l'armateur norvégien Golar LGN quitte les eaux camerounaises en ce mois de juillet, après 8 ans d'exploitation au large de Kribi. Un tournant pour le secteur des hydrocarbures qui dépendait entièrement de ce bateau pour produire et exporter son GNL, avec de lourdes conséquences à la clé pour les finances du pays. Amélie Tulet.
7: Golar s'en va et il n'y a aucune solution de rechange en vue. L'entreprise a trouvé plus intéressant de rediriger son navire vers l'Amérique latine avec son personnel et son expertise. Un navire qui à lui seul s'occupait ces 8 dernières années d'extraire, liquéfier et charger sur des méthaniers le gaz camerounais. Un départ annoncé qui aurait dû être mieux anticipé selon le consultant Robert Moutet-Ambassa.
8: J'ai même eu à faire des notes dans ce sens. Attention, Golar va partir, il faut trouver des compensations. Sinon, l'État va perdre tous les revenus qui venaient de la liquéfaction.

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0: s'il reste à l'écoute de RFI, il est midi à Paris, 10h en temps universel. Le journal, c'est avec vous, Karine Bellicha, bonjour.
1: Bonjour Caroline, bonjour à tous. À la une, 14 Ukrainiens ont été tués ce matin dans des frappes russes. De nouveaux bombardements sur Kiev qui montrent que le pays a un besoin urgent de défense anti-aérienne. Déclaration de la présidente de la Commission européenne, Ursula von der Leyen, à la veille du sommet de l'OTAN. Une marée humaine dans les rues de Téhéran, démonstration de force des autorités pour la procession du cortège funèbre de l'ancien guide suprême dans la capitale iranienne, tué au tout début de la guerre. Témoignages à suivre d'Iraniennes qui ont fait le déplacement par patriotisme, mais pas par soutien au régime. La FIFA a franchi une ligne rouge, selon l'instance européenne, l'UEFA, dénonçant une décision inédite, incompréhensible et injustifiable. Cascade de réactions après la décision de suspendre en plein mondial le carton rouge infligé à l'américain Falorin Balogun. Le président ukrainien espère des décisions fermes au sommet de l'OTAN contre la Russie après de nouveaux bombardements meurtriers sur l'Ukraine. 14 personnes sont décédées dans la région de Kiev, alors que Vladimir Poutine l'a répété, Moscou veut poursuivre ses frappes sur les infrastructures qu'elle présente comme stratégiques en Ukraine. Les autorités de Kiev dénoncent une nouvelle fois des frappes délibérées contre des immeubles résidentiels et des civils. Lucas Lazo.
2: Les services d'urgence sont toujours à pied d'œuvre dans plusieurs secteurs de la capitale. Un missile s'est abattu notamment sur un immeuble du quartier de Podil, au cœur de la ville, à Darnitsia, déjà sévèrement touché lors de la précédente attaque. Plusieurs immeubles sont en cours d'évacuation. Les secours fouillent les décombres à la recherche de blessés, d'éventuels survivants. Selon les premières informations disponibles, Moscou aurait tiré une vingtaine de missiles balistiques et hypersoniques dans une nouvelle attaque combinée. Or, l'Ukraine manque cruellement de moyens pour s'en défendre. Kiev réclame en particulier des intercepteurs pour ses systèmes Patriot, l'un des rares dispositifs capables d'abattre les missiles russes. C'était le sens du message adressé hier soir par Volodymyr Zelensky aux Ukrainiens, mais aussi à ses partenaires occidentaux, livrer davantage de munitions de défense anti-aérienne, des munitions qui sauvent des vies, rappelle le président. La question doit être au cœur du sommet de l'OTAN prévu cette semaine à Ankara. Les alliés européens et le Canada devraient y formaliser un soutien militaire à l'Ukraine de 140 milliards d'euros sur 2 ans. Mais ce que Volodymyr Zelensky attend surtout, ce sont des engagements rapides et concrets en matière de défense anti-aérienne.
1: Notre correspondant Lucas Lazo à Zaporizhzhia en Ukraine pour RFI. L'Ukraine poursuit, elle, ses attaques en territoire russe et en Crimée annexée par Moscou, notamment à Sébastopol, privée désormais d'électricité. Cette ville de plus de 500 000 habitants servant de base à la flotte de la Russie en mer Noire. La présidente de la Commission européenne, Ursula von der Leyen, a réagi au nouveau bombardement russe sur Kiev. On l'a vu et on passe désormais à l'Iran. Le cortège funèbre de l'ayatollah Ali Khamenei s'est mis en route dans les rues de Téhéran. Troisième jour des obsèques nationales du dirigeant iranien, tué dans des bombardements israélo-américains le 28 février dernier. La procession doit durer plus de 10 heures dans la capitale, conçue comme une démonstration de force par le régime. Les autorités attendent des millions de personnes. Notre envoyé spécial Sami Bourhelifa et notre correspondant Siavosh Ghazi ont rencontré deux femmes opposées au pouvoir en place, devoir rare, des iraniennes francophones Sarah et Oda, des prénoms d'emprunt, au Mosala, vaste complexe religieux du centre de Téhéran, là où le cercueil d'Ali Khamenei reposait depuis samedi.
3: Ici, c'est bien ?
4: Oui !
5: Une foule immense, des femmes en tchador noir, des hommes en chemise et pantalons noirs, ce sont les partisans de la République islamique. Au milieu de cette marée humaine, apparaît la chevelure sans voile de Sarah.
4: Dans ma famille, tout le monde est opposé à la théocratie, mais la seule chose qui compte, c'est d'abord et toujours l'unité de l'Iran, là, entre la haine du système et le patriotisme. Et ben, le patriotisme, il l'emporte.
5: À ses côtés, Hoda n'aurait raté ce moment historique pour rien au monde, dit-elle.
6: C'est en venant ici, en fait, il y a un côté politique. C'est vraiment de dire qu'il y a une unité.
7: Donc vous venez rendre hommage au guide suprême iranien, Ali Khamenei.
3: Khamenei ?
6: Oui, aussi, entre autres, parce qu'il a donné sa vie. Il pouvait ne pas donner sa vie pour cette révolution, mais il a donné. Avec tous les défauts qu'on a pu voir à travers l'histoire de la révolution islamique. Et, en tout cas, je ne peux pas juger la personne, mais ce dont j'ai vu, c'est que voilà, il est resté avec sa famille, bien qu'il savait qu'il était bombardé, assassiné.
5: Au Mossala, Sarah et Hoda n'ont rencontré aucune hostilité, bien au contraire. Des fidèles heureux de voir que des iraniennes non religieuses ont elles aussi tenu à être présentes. Un moment de communion où l'espace d'un instant, le patriotisme semble transcender les clivages politiques et religieux. Sami Bourkifa, Siavosh Ghazi, Téhéran, RFI.
1: Des funérailles médiatisées par le régime iranien après des mois de refus de visa, plusieurs médias, dont RFI, ont obtenu l'autorisation d'envoyer un journaliste sur place. À noter aussi qu'on est toujours sans nouvelles de Mojtaba Khamenei qui a succédé à son père. Il n'est toujours pas apparu à ses obsèques, contrairement à ses frères. Blessé dans les bombardements, le nouveau guide suprême n'a pas été vu en public depuis sa nomination et ne s'est exprime que par communiqué. En Israël, le gouvernement a décidé de rejeter une décision de la Cour suprême et c'est une première. La plus haute juridiction du pays avait ordonné à l'organisme public de régulation des médias de poursuivre ses travaux malgré la démission de certains de ses membres. Le gouvernement n'entend donc pas se soumettre à cette décision, Alice Moreno.
7: C'est un rejet assumé notamment par le ministre des Communications, Shlomo Kari, qui accuse les juges de la Cour suprême d'abnégation. Shlomo Kari qui accuse les juges de la Cour suprême.

0: crise s'inscrit dans un bras de fer entre le gouvernement et la justice qui dure depuis 2022. Le gouvernement Netanyahou avait alors lancé une réforme pour limiter les pouvoirs de la Cour suprême, provoquant une vague de critiques internationales et des mois de manifestations massives à travers le pays. Projet de réforme mis en suspens après le 7 octobre 2023.
1: Une nouvelle vague de chaleur s'abat sur l'Europe, du Portugal au Royaume-Uni jusqu'aux pays de l'Est en passant par l'Allemagne, la Suisse et la France. Le réchauffement climatique est à l'œuvre et les pompiers luttent contre les incendies précoces dans le sud de l'Europe. Un feu qui progresse toujours en France, près du mont Canigou. Plus de 10 000 habitants ont été évacués. Un incendie qui perturbe le Tour de France. Les coureurs partent d'Espagne. Mais côté français, l'étape à quelques dizaines de kilomètres des feux se fera sans public. Au Mondial, le match entre les États-Unis et la Belgique à suivre fait déjà beaucoup parler car la FIFA a suspendu le carton rouge qui devait priver le meilleur buteur américain de la compétition de cette rencontre, Follarin Balogun. Décision incroyable. Après un coup de fil du président Donald Trump à son ami, le patron du football mondial, Gianni Infantino, pour demander le réexamen de cette sanction, une ingérence qui suscite un tollé, comme côté belge, l'indignation de l'entraîneur de l'équipe des Diables Rouges, Rudy Garcia.
2: Je ne savais pas que dans les bureaux de la FIFA, le 5 juillet correspondait au 1er avril en Europe. C'était une découverte pour moi. Je pense qu'il faut se référer au communiqué de ma fédération, de la fédération belge. Je pense que beaucoup de choses est dedans. La fédération belge, elle se défend pas elle-même, elle défend pas l'équipe nationale, elle défend le football en général, elle défend son intégrité, elle défend son éthique. De mémoire, je pense que c'est la première fois dans l'histoire de la Coupe du Monde qu'il y ait ce genre de décision. Voilà. Après, moi je suis coach, je vais me concentrer sur mon équipe, sur le match. Peu importe le 11 de départ des USA. Voilà, ce qui compte pour moi, c'est le terrain, c'est mon équipe, et qu'on gagne et qu'on arrive en quart de finale.
1: Et les Anglais se sont imposés à 10. Ils ont résisté aux Mexicains, à l'inverse du Brésil, qui s'est incliné face à la Norvège. C'est à vous, Emmanuel Bastide. Bonjour.
3: Bonjour, Karine Bellicha. Prochain journal dans 50 minutes.

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1: Bien bonjour à toutes et à tous et bienvenue dans cette nouvelle expérimentation radiophonique qui nous emmène aujourd'hui, ouais, carrément dans les locaux d'Idées Vertes. Pour les auditeurs qui nous écoutent, c'est une prise d'otage auditive d'un seul coup qui vous arrive. Et puis pour les personnes qui étaient venues à l'Assemblée Générale d'Idées Vertes, c'est une autre prise d'otage, de discussion, de papotage qui va nous réjouir. Pourquoi est-ce qu'on attaque comme ça aussi vite, aussi fort? C'est parce qu'à côté de nous, nous avons Christine qui a animé un atelier et qui allait l'exposer en fait aux gens qui sont venus voir, aux adhérents qui sont venus assister à cette assemblée générale, elle allait leur présenter. On a dit non, stop, on arrête tout, on fait tout en radio. Christine, je vous en prie, prenez donc un micro qui est juste à votre portée de main, en 2-3 questions d'abord, et puis après vous nous présenterez le travail bien entendu, mais en 2-3 questions, qui êtes-vous Christine pour nos auditeurs qui ne vous connaissent pas?
2: Alors Christine Bordet de la Porte, je suis conseillère conjugale et familiale au département et donc j'appartiens au centre de santé sexuelle.
1: Comment dans ces fonctions-là vous êtes arrivée à Idées Vertes pour travailler avec le public des travailleurs et des travailleuses d'Idées Vertes?
2: C'est vrai que vous demandez sans doute pourquoi, quel type d'activité il peut y avoir avec le conseil conjugal et le rapport avec l'insertion. Eh bien, je vais vous faire part un peu de mes découvertes et j'ai vraiment eu une expérience magnifique. C'était une expérience nouvelle pour moi de travailler la notion de santé sexuelle avec un groupe de personnes sur leur lieu de travail. Et donc, c'est depuis 6 mois une expérience qui a été très riche. Nous avons appelé nos rencontres des ateliers intimité. Les différents membres étaient très réservés au début et j'ai donc expliqué que d'après la définition de l'OMS, la santé sexuelle c'est un domaine large qui regarde tous les âges de la vie et s'intéresse à la connaissance, à la singularité de chacun et non pas seulement à la sexualité. Je les ai un peu rassurés à ce moment-là. Nous avons démarré avec les émotions. Et nous les avons regardées avec respect. Reconnaître ses émotions, apprendre à les démêler pour pouvoir les gérer, c'est essentiel pour se connaître mieux et communiquer avec l'autre. Qu'il soit notre collègue de travail, comme notre enfant ou notre conjoint. Mettre des mots sur les émotions qui nous traversent, parce qu'elles sont importantes, et aller chercher les besoins qui les ont fait naître. La colère masque souvent tout un nœud d'émotions, des émotions souvent refoulées. C'est plus facile en fait dans tout type de relation humaine quand chacun est capable de dire ce qu'il ressent avant que ça n'explose. Nous avons souvent parlé des enfants, peut-être parce que c'est plus simple d'imaginer pour eux que ça va être utile de savoir gérer ces émotions trop chaudes. Quand on a traversé des périodes de vie extrêmes, et qu'on était seul pour se débrouiller, on a pris l'habitude du silence. On se dit qu'il y a de mauvaises émotions et on tente de les abandonner derrière soi. Mais en fait, elles changent, elles chargent jour après jour nos épaules. Il n'y a pas de mauvaises émotions en fait. Elles sont. Il faut donc en prendre soin. Nous avons abordé les violences et la loi en regardant les habitudes notamment des ados et leur présence sur les réseaux sociaux. Nous avons recherché les moyens de les armer. Protéger son intimité, aujourd'hui, c'est comme conduire, ça s'apprend. Un atelier a été consacré aux violences économiques. Notre conclusion commune a pointé la nécessité de développer chacune et chacun notre autonomie pour décider ensemble et jamais les yeux fermés. Nous avons beaucoup parlé de santé. Nous avons listé les moyens de contraception. Nous avons parlé de la grossesse et discuté de son interruption, une possibilité de la loi en France. Nous avons parlé de la charge contraceptive et de la place de chacun. Qu'on soit homme ou femme, la fécondité ou la décision de se protéger doit être partagée par les deux partenaires et parlée. Les échanges ont porté ensuite sur les prises de risques dans la sexualité, les infections sexuelles et leur développement, souvent sans symptômes, comme invisibles. Nous avons parlé du dépistage et des possibilités de l'organiser gratuitement en Cegid, à tout moment de la vie. Prendre soin de soi, c'est connaître les vaccins, les consultations médicales, s'écouter. C'est aussi les contrôles, la mammographie, le suivi gynéco, pour les hommes aussi, avec le dépistage de la prostate. Certaines nous ont parlé de l'excision et de la possibilité de demander une réparation. Retrouver son intégrité et voir le plaisir simplement comme une possibilité de la vie, c'est important. Nous avons souvent évoqué la tradition, ou plutôt les traditions, si singulières de chaque lignée. Régulièrement, nous avons levé le voile de silence, du silence qui protège la pudeur, mais qui souvent masque la souffrance, empêche même le cri. J'ai remarqué plusieurs fois combien la douleur qui est dite ensemble crée du lien. Ça fait du bien de partager ce qui semblait indicible dans un cercle bienveillant. Évoquer un deuil, un abandon ou un éloignement crée de la douceur et de la force finalement. Ça ne veut vraiment pas dire que la souffrance disparaît, mais la solitude qui en est le boulet s'allège un peu. D'une certaine façon, on peut la porter à plusieurs. Nous avons très souvent raconté les familles, leurs rites de fête, leurs liens, les rôles, leur solidité, mais aussi parfois leur toxicité. Et j'ai envie de finir avec une parole qui m'a beaucoup frappée, celle d'une jeune femme qui est là d'ailleurs ce soir, solo, venue de loin, et qui a dit « Les amis peuvent devenir une deuxième famille ». Voilà, je voulais absolument vous faire part des cadeaux de vérité et de créativité que j'ai reçus ici avec tous. Et je vous invite maintenant à lire...

0: On va ouvrir l'émission directement avec vous, très cher Charles Lebrasseur, président de l'association, enfin du fonctionnement Idées Vertes. Bonjour, oui, bonjour, comment allez-vous? Commençons par ça.
1: Eh bien écoutez, ça va bien, je ne sais pas si ça marche.
0: Oui, ça marche très bien.
1: Non, c'est une association loi 1901, donc on est bien dans le cas avec un chantier d'insertion.
0: Alors on va y revenir justement sur ce qu'est Idées Vertes et ce qu'est un chantier d'insertion. Pour nos auditeurs qui nous découvrent, les gens qui sont ici ont assisté à l'Assemblée Générale et ils en savent un petit peu plus. On reviendra aussi sur le lieu dans lequel nous sommes installés, parce que nous sommes au cœur de l'activité, dans la zone de lavage et de reconditionnement des bouteilles. On en reparlera également dans un instant. Mais moi je voulais revenir très directement sur l'histoire d'Idées Vertes. Idées Vertes est une structure qui existe maintenant depuis plusieurs années, qui est née de la dynamique aussi avec Idées Vertes. En quelques mots, quelle est l'histoire de cette structure?
1: Oh, l'histoire de la structure, je pense que la Covid y est pour quelque chose dans cette histoire.
0: C'est un effet positif, c'est ça?
1: Non, disons que nous, avec Idées Vertes, il y a boutique ouverte au public. Donc, ce qui voulait dire qu'à partir du moment où il y avait ce problème de Covid, eh bien, il a fallu arrêter les activités pendant pas mal de temps. Et on a commencé à se dire qu'en parallèle à ce que pouvait être Idées Vertes, il était peut-être possible de voir une autre activité qui, elle, était une activité qui n'avait pas un lien direct avec le public. Donc c'est de là qu'est partie la première idée. Ça avait été renforcé aussi parce qu'on s'apercevait que du côté des collectivités, il commençait à y avoir une réflexion sur le devenir du verre, c'est-à-dire que le verre qui est systématiquement récupéré par les collectivités est refondu. C'était peut-être pas forcément la meilleure solution. Christelle est encore dans l'affaire parce qu'elle avait pensé aussi à cette possibilité d'activité. Recycler le verre, mais le nettoyer, ça valait mieux que de le réchauffer. Et donc, on est parti sur cette idée. On a pendant une bonne année réfléchi, fait réfléchir à un cabinet d'études qui a été financé par la région d'ailleurs au passage et qui a donné un avis sur la faisabilité de cette activité. Voilà d'où ça part.
0: Donc ça part une fois de plus d'une idée liée à la contrainte. Et finalement vous transformez ça en un atelier d'insertion qui se déroule ici, un chantier d'insertion pardon qui se déroule ici, un reconditionnement avec un projet qui est à mi-chemin comme chez Idées Vertes entre un projet écologique et un projet social, si on ne considérerait pas que de toute façon ils sont intimement liés.
1: Oui, les deux sont liés, et puis je crois que quand on connaît un peu les dirigeants, on va dire, des deux associations, on n'est pas étonné de voir que systématiquement à ce projet économique, il y avait forcément un social à côté.
0: Et puis écologique, forcément écologique, jamais bien loin.
1: Écologique.
0: Ça, c'est jamais bien. On l'a abordé, enfin, vous l'avez abordé durant l'Assemblée Générale. Vous avez fait un rapport moral, rapport d'activité, rapport financier. Tout a été voté, des entrants de conseil d'administration et tout ça. Ça, c'est l'avis de l'association, bien entendu. Oui. Mais plus largement, plus globalement, quel regard vous portez sur l'année 2026 qui s'est bien enclenchée, mais qui n'est pas encore totalement finie? Quel regard, vous, en tant que président, vous portez sur ce qui se passe?
1: Eh bien, écoutez, c'est vrai que fin 2025, on pensait que 2026 allait être une année complète, parfaite, où vraiment, là, on avait réglé toutes nos difficultés. Juste un tout petit mot au passage. Je crois que quand on a démarré cette idée d'Idées Vertes, c'était presque un petit peu tôt. C'était pas encore dans tous les esprits et qu'il a fallu convaincre beaucoup de monde au passage. Et que maintenant, les choses évoluent un peu mieux. C'est pas encore complètement réglé, mais que les choses évoluent mieux. Je dirais que 2026 doit être quand même notre année de sortie de galère, parce que ça a été très compliqué pour en arriver là. Et même si le début d'année a eu encore quelques petits accros. Je suis convaincu aujourd'hui que fin 2026,

0: ça va être enfin, on va dire, idée vert sur un rythme de fonctionnement normal. Notre seul souhait, mais c'est pas très bien parti pour le moment, ce serait de voir que, en parallèle à notre activité économique et écologique en même temps, on puisse avoir l'insertion qui augmente en nombre de salariés, mais pour le moment, ça n'a pas l'air d'être le projet du gouvernement, puisque le nombre de postes de salariés en insertion a été réduit cette année.
1: Alors, je me permets juste de faire un petit parallèle, peut-être pour le grand public qui ne sait peut-être pas trop de quoi nous parlons. Le chantier d'insertion est un dispositif spécifique qui permet à la structure qui se lance dans cette démarche d'avoir des aides pour accompagner des publics. Le projet d'un chantier d'insertion, c'est du travail, oui, mais pas que. Il y a tout un tas d'ateliers et d'accompagnements qui sont produits avec. Aujourd'hui, quelle est la réalité, on va dire, politico-sociale sur cette inquiétude que vous relevez? Vous pouvez compléter ce que je dis, hein, parce que vous êtes bien plus au point que moi, mais j'ai essayé de faire rapide sur ce qui est un chantier d'insertion.
0: Disons que je dirais que les personnes qui rentrent dans un chantier d'insertion viennent dans un chantier d'insertion pour essayer de retrouver un travail stable, avec une formation parfois supérieure à celle qu'ils avaient dans les 2 ans, puisque la durée maximum sur un chantier d'insertion, c'est 2 ans. Donc, il y a de la part de ces gens-là, normalement c'est le contrat au départ, la volonté de s'investir et d'arriver à cet objectif-là. D'où viennent ces personnes qui rentrent au chantier d'insertion? Je dois dire que pour 80% d'entre elles, même si on n'est pas suivi financièrement pour 80%, sont des gens qui sont au RSA, c'est-à-dire des gens qui sont financés déjà sur du financement public. Donc ça veut dire que pour les comptes des départements, ça vient en moins tout de même. Il faut aussi qu'on pas en totalité, parce que le département remet un peu d'argent avec l'État sur le financement, mais ça veut dire tout de même que ces financements de ces salariés en insertion viennent se faire à la place d'autres financements qui existaient. Ce ne sont pas toujours de nouveaux financements. Donc ce qui veut dire que on arrive... Je crois que tout à l'heure, dans l'Assemblée Générale, on a donné la valeur de 70% de personnes qui sont rentrées et qui ont trouvé un emploi. Donc si on arrive à ramener vers l'emploi les 2/3 au moins des personnes qui entrent chez nous. Et on ne prend pas les gens qui sont les plus proches de l'emploi. On prend aussi des gens qui sont très loin de l'emploi. Quand je vois qu'il semblerait qu'à nouveau, là, les... valeur du chômage ou de nombre de personnes de chômage sont plutôt en train de réaugmenter, je ne crois pas me tromper en disant cela, je vois que c'est contre-productif de nous diminuer le nombre de postes que nous pouvons avoir en insertion, puisque ça veut dire que c'est autant de personnes qu'on ne pourra pas accompagner pour les retours vers l'emploi. Voilà en gros comment je peux parler de ça.
1: Très bien, c'est important de faire ce tour, on va dire, politique en fait, et c'est bien parce qu'on a le président de l'association qu'on peut faire le tour politique. Je vais être. Alors, je vous vois en radio, mais on va se le dire, on se connaît quand même. Hein, ouais, c'est pour ça qu'on est là et puis qu'on fait l'émission aussi. Charles, je vais te remercier de ton passage. On va discuter avec ceux qui font la vie aussi au quotidien de la zone de travail ou de l'insertion sociale.
0: J'insiste beaucoup pour dire que Idées Vertes, c'est pas que le président, loin de là. Président, ce n'est qu'un petit morceau de l'ensemble.
1: C'est bien pour ça qu'on te remercie et qu'on va inviter les autres. Mais il était important sur ce point politique, c'est quand même le président, qui en est garant. Le temps de faire une courte pause musicale et nous revenons dans un instant et nous poursuivons les plateaux. Et puis on vous lira une ou deux bouteilles là que Christine dont nous a parlé Christine. Un petit plaisir, ça va pas nous faire de mal, danser doucement parce qu'il fait chaud quand même, ou danser à l'ombre.
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0: Jones, et pourquoi je m'entends pas moi? Bah ça, allez savoir pourquoi je m'entends pas. Ce sont des choses qui arrivent. Sharon Jones, en tout cas, avec le titre Get Doot. Voilà, c'est comme ça qu'on le dit. Vous n'aurez pas de jingle cette fois parce que nous sommes en direct, en live et en public de l'usine de Idées Vertes, là où les choses se passent. On est installé en plein milieu de l'espace de travail. Alors ils ont fini de bosser, rassurez-vous. On n'empêche pas du tout les équipes de nettoyer les bouteilles et de les reconditionner, bien entendu. Nous étions avec Charles Lebrasseur, le président de l'association Idées Vertes, il y a quelques instants. Ils sont dans des locaux qui sont situés sur l'agglomération Seineur, juste en sortie de Val-de-Reuil. Je ne sais pas si on est encore sur Val-de-Reuil ou pas. On me dit oui, c'est encore Val-de-Reuil. En tout cas, nous sommes avec Pierre-Julien Bavant et Julia Abreski, tous deux travaille pour l'agglomération Seineur sur cette partie du site. Alors vous êtes meilleur que moi parce que quand je suis rentré j'avais le nom et je ne me rappelle plus du nom du site parce qu'il y a des petits panneaux à l'entrée. Comment s'appelle ce site? Il a un nom spécifique.
1: C'est le pôle d'agriculture biologique des Hauts-Prés.
0: Ouais, Longpré, voilà, c'est ça que j'avais vu sur l'entrée. Il y a une vraie ambition sur ce pôle, j'imagine, par l'agglomération, la communauté d'agglomération, j'imagine, autour de fermes bio, autour d'une, des notions d'agriculture, autour d'une notion de local et de réemploi, enfin en tout cas avec une dimension, on va dire, alors je me permets de me déguiver parce qu'on est tout dedans, mais écologique. C'est l'ambition de cette zone-là. Quel est un peu le cahier des charges de ces installations?
1: C'est 100% l'ambition du cahier des charges, dans le sens où, à la base, en fait, les Hauts-Prés, c'est le nom d'un captage d'eau potable qu'on a voulu protéger justement en développant l'agriculture biologique tout autour. Et ce bâtiment-là est la conclusion de cette opération par la mise en place et l'installation d'opérateurs liés à l'agriculture bio ou en support de l'agriculture bio, comme ici chez Idées Vertes, où ils font du lavage de contenants en verre pour des partenaires du site, mais aussi d'ailleurs, qui interviennent dans la production et la transformation de produits bio.
0: Il y a une notion aussi d'ouverture vers le public. On voit, il y a une brasserie à côté qui ouvre en soirée sur place. Il y a la ferme sur un côté où on peut acheter directement sur place. Il y a aussi cette ambition, même en zone, on va dire pas industrielle, mais en zone, si c'est une zone industrielle, ouais, c'est l'appellation, d'accord. Même en zone industrielle, pouvoir amener le public directement en contact. Ça aussi, ça fait partie des ambitions d'avoir un lien avec le public au plus proche.
1: Oui, et il y a plusieurs opérations qui permettent ça en dehors des visites qui sont faites au sein de chacune des structures. L'agglomération organise différents événements dans l'année, notamment deux opérations. Une qui s'appelle Scolaire au Vert, où on fait venir en fait des enfants du territoire dans le bâtiment rencontrer les différents partenaires du site. Et une autre qui est plus tournée vers le grand public, qui se déroulera cette année d'ailleurs le 12 septembre prochain, après-midi. Et on pourra visiter cet espace Idées Vertes notamment, qui permettent en fait de faire connaître aux gens les produits qui sont faits ici. Les produits et les producteurs.
0: Julia Abreski, vous travaillez autour de la question de l'économie sociale et solidaire, autour de la localité. J'imagine que c'est un beau terrain d'expérimentation, la zone dans laquelle on est aujourd'hui.
2: Oui, tout à fait. En fait, Idées Vertes est à la fois un acteur de l'économie sociale et solidaire et à la fois un acteur hyper important de l'économie circulaire. Parce qu'on l'a vu lors de l'AG, il permet de détourner des déchets du recyclage qui consomme, comme on l'a vu, beaucoup d'électricité et qui permet de remettre dans le circuit des bouteilles. Et là, donc il travaille, vous l'avez dit, avec le brasseur, mais il travaille aussi avec beaucoup d'artisans, de commerçants pardon, et de restaurateurs du territoire. Et au-delà, c'est le seul centre de lavage de contenants alimentaires de Normandie. Donc on est très content d'avoir cette activité vitrine sur le territoire.
0: Quand on bosse sur une agglo, j'imagine qu'on ne fait pas ça par hasard, hein, qu'il y a un projet derrière un peu plus large. On parlait tout à l'heure d'un cahier des charges et compagnie. Sur Val-de-Reuil ou plus largement sur l'agglomération Seineur, quelles sont les ambitions de développement? Quelles sont, est-ce qu'on est arrivé là sur une zone qui a atteint un fonctionnement, un rythme de croisière? Est-ce qu'on est sur du développement? Comment ça fonctionne? Est-ce qu'il y a de la demande derrière? derrière de soit du public, soit d'entreprises ou d'associations. Comment ça fonctionne un petit peu par rapport au développement de toutes ces questions?
1: Alors je laisserai ma collègue répondre sur la partie développement au-delà du site des Auprès, mais en tout cas aujourd'hui on a atteint l'objectif qu'on s'était fixé initialement en 2014, que de refaire vivre ce site qui est une ancienne friche industrielle, vous l'avez mentionné tout à l'heure, et dans laquelle à l'époque il y avait 60 personnes qui travaillaient. Aujourd'hui sur le site, si tout le monde était là en même temps, il y aurait 90 équivalents temps plein, et l'année dernière en 2025 ça a permis de générer un chiffre d'affaires total d'environ 5 millions d'euros, donc c'est pas négligeable, et l'idée en effet c'est de se servir de ce site comme d'un exemple pour pouvoir éventuellement le reproduire ailleurs. Alors il y a certaines caractéristiques qui font qu'on ne pourra pas le reproduire à l'identique.
0: Mais ça peut donner des idées.
1: Exactement. L'idée c'était d'inspirer et d'essayer d'envisager une reproductibilité ailleurs sur le territoire. Donc c'est là-dessus qu'on travaille maintenant.
0: Alors justement, Julia Obreski, au-delà de cette zone des Hauts-Prés, est-ce que ça donne des idées? Est-ce que ça donne des envies de développement? Est-ce que ces fonctionnements qu'on pourrait appeler vertueux font des petits ou est-ce qu'il y a des ambitions carrément beaucoup plus larges qui m'auraient échappé?
2: Oui, il y a des ambitions de l'agglo. Donc on a une politique sur l'économie circulaire, donc sur l'économie de matière, le réemploi et une meilleure gestion des déchets. On a une stratégie sur le développement aussi de l'économie sociale et solidaire, donc d'activité en réponse aux besoins du territoire. On a un projet qui s'appelle Écosystème ESS en Seineur, où on a l'ambition de favoriser la création de nouvelles activités qui seraient portées par des acteurs ESS. Et donc là, on réfléchit. Enfin oui, on aimerait avoir des pôles comme celui-ci sur le réemploi, par exemple, sur le réemploi d'objets, sur le réemploi de déchets ménagers. On aimerait avoir la même chose. Enfin oui, on aimerait développer tous ces écosystèmes vertueux. Et au niveau des entreprises, il y a aussi de la demande sur la mise en réseau, la mise en lien des différentes entreprises pour mieux gérer, mieux valoriser tous leurs coproduits et tous leurs déchets.
0: Vous avez des retours, j'ai envie de dire, de consommateurs ou d'habitants de l'agglomération sur ces façons de faire qui sortent, j'ai envie de dire, du modèle dominant classique. Vous avez des retours des usagers ou des habitants sur ces façons, je ne vais pas dire alternatives, mais en tout cas d'économie sociale et solidaire, est-ce qu'ils sont sensibles à ces questions-là?
2: Oui, en ce moment, on est en train de renouveler notre plan de prévention des déchets ménagers. Donc, il y a eu la semaine dernière une consultation des citoyens sur ce nouveau plan. C'était sur Incarville, donc une ville du territoire. Il y a une quarantaine d'habitants qui a participé. Il va y avoir d'autres ateliers comme ça. Et on voit, oui, qu'il y a un intérêt de la part des habitants de changer leurs pratiques, mais aussi de s'impliquer dans la mise en œuvre des politiques publiques de transition écologique.
0: Eh bien, c'est plutôt des signes positifs en tout cas. Merci beaucoup à vous, Julia Breski, et puis Pierre-Julien Bavant, d'avoir échangé à nos micros. Je rappelle que vous travaillez pour l'agglomération Seineur et puis que nous sommes aujourd'hui sur l'Assemblée Générale d'Idées Verts. Merci beaucoup à vous. Moi, je vais poursuivre la discussion. Voilà, il y a un micro juste à côté avec Christelle. Elle a été nommée plusieurs fois. Oui, il n'y a pas d'interrupteur, j'ai bien vu. Tu cherchais un interrupteur sur le micro, Christelle. Il n'y en a pas. Christelle, donc on a eu tout à l'heure Charles qui était avec nous. On a parlé du projet sur l'Assemblée Générale d'Idées Verts. Tu as été sollicité plusieurs fois sur cette idée. Ça part au démarrage, et ça, Charles nous en parlait tout à l'heure, de la période Covid où l'activité Idées Verts initialement, forcément, n'avait plus de public et avait du mal à fonctionner pleinement. Idées Verts, comment faire un chantier d'insertion avec toujours ces valeurs écologiques derrière. Ça, c'est la partie politique, ça réfléchit. J'imagine que tu as dû y participer aussi, mais après, il y a la partie opérationnelle. Et là, c'est toi qui te relèves les manches et qui monte la structure, c'est ça l'idée?
3: Bah oui, c'est ça l'idée, ouais. Bah oui, tout à fait. Pour revenir sur les paroles de Charles, c'est effectivement, Idées Verts est né du Covid. période où IDVET était fermée, on ne pouvait plus accueillir les salariés en insertion et faire l'accompagnement comme on aime le faire. Donc, quel portage de projet permettant de continuer à vivre malgré une pandémie? Et on s'est dit, bah, l'industrie, c'est pas mal. Parce que du coup, bah, on peut continuer à vivre, on peut continuer à accompagner nos salariés. Voilà comment est né IDVET. Et donc après, effectivement, partie un peu plus complexe.
0: Ouais, c'est ça, alors, un peu plus complexe parce que nouveau défi, forcément, remise en place dans des situations pas forcément toujours favorables, j'entends politiquement de manière générale. Hein, Charles nous parlait justement des places en chantier d'insertion qui ne vont pas jusque où IDVET souhaiterait aller. Un contexte qui n'est pas non plus forcément favorable économiquement au développement d'activités. Et malgré ça, un peu de folie, un peu d'inconscience et beaucoup de travail, c'est ça l'idée, je résumerai ça.
3: C'est carrément ça.
0: IDVET fonctionne, avec plein d'embûches au démarrage, mais ça c'est normal, ouais. Ça va avec, et voilà, et ça fonctionne. Aujourd'hui, Christelle, quel regard tu portes sur le fonctionnement d'IDVET, et puis comment techniquement ça se développe et ça fonctionne, parce qu'on l'a vu sur l'Assemblée Générale, il y a eu quasiment un doublement d'activité à tous les étages. Quel est ton regard un petit peu sur ce développement et ce fonctionnement?
3: Alors je pense que d'une part, les citoyens, les consommateurs sont prêts et ont entendu que le réemploi c'était aussi une logique environnementale, c'est-à-dire pourquoi détruire du verre quand on peut le réutiliser. Donc je pense que d'abord c'est ça, les citoyens sont prêts, les consommateurs sont prêts.
0: C'est vrai que c'est l'aberration, j'ai une bouteille, je la détruis pour refaire une bouteille.
3: Voilà.
0: Tu ne pouvais pas la laver. C'est aussi bête que ça finalement.
3: Exactement. Et donc vraiment, entre l'étude que j'ai menée en 2022 et la réalisation aujourd'hui, 4 ans après, c'est qu'on voit que les consommateurs et les citoyens sont prêts. Et puis bah, du coup, les consommateurs et les citoyens, ils ont embarqué aussi les metteurs sur le marché. Bien évidemment nos producteurs locaux qui eux sont les premiers au-devant à se dire bah ouais, bah évidemment qu'on va le faire parce qu'ils ont une vraie notion écologique et environnementale. Les gros metteurs sur les marchés commencent à s'y mettre, voilà. Mais du coup c'est ça qui déclenche le processus aujourd'hui. Et puis après, mais là je vais vous dire quelque chose et vous nous connaissez, c'est que le support d'insertion, nous c'est ce qui nous fait vivre. Et quand on voit les résultats de ce qu'on vous a présenté à l'AG tout à l'heure avec un résultat de 75% d'insertion à la sortie du chantier, bah bien sûr qu'on y va et bien sûr que c'est un support intéressant.
0: Alors c'est justement cette notion de chantier d'insertion qui est le moteur chez IDVET comme chez IDVET d'ailleurs. Il y a cette notion, et ça j'aime bien revenir parce que je l'ai entendu plusieurs fois de la part notamment de certains décideurs, qu'il suffirait de donner un emploi à quelqu'un pour que finalement tout aille bien. C'est plus compliqué que ça, l'accession à l'emploi?
3: Bah déjà c'est compliqué parce que l'emploi fait pas tout. L'emploi ça permet de subvenir aux besoins fondamentaux, d'avoir à manger, d'avoir un toit. Mais ça répare pas les cœurs, ça répare pas la tête. Et ça c'est l'accompagnement qu'on mène qui fait ça. Et là vous le voyez dans l'exposition, dans le témoignage de Christine sur l'atelier qui a été formidable. Je ne sais pas si vous aurez l'occasion de parler avec certains des salariés qui sont là, mais l'emploi ne fait pas tout. Et on le voit et on le vit aujourd'hui. On voit bien que si les entreprises ont du mal à recruter, si le système économique est compliqué, c'est parce qu'il ne suffit pas de travailler pour aller bien et pour faire une société saine et en bonne santé.
0: C'est presque dans l'autre sens qu'il faudrait prendre la question. C'est comment amener les gens à être bien, à avoir un cadre suffisamment sécurisant pour pouvoir être disponible pour travailler.
3: Ben c'est ça.
0: C'est ça l'idée.
3: T'as tout compris.
0: Et c'est ce qui se passe chez IDVET également.
3: C'est ça.
0: Merci beaucoup Christelle. On va avancer et puis effectivement, je veux bien que tu nous envoies deux, trois, enfin qui souhaite venir parmi les gens qui travaillent ici. Entre deux, on va échanger. On va échanger avec aussi notamment c'est Sandrine qui anime les ateliers et on va échanger également avec elle. On se fait une très courte pause musicale et on revient dans un instant.

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1: Vous le pec avec le titre. Non, mais je vais pas vous le retrouver. Ça, c'est pas très grave. Nous sommes toujours en direct, en live et en public des locaux d'Idées Vertes. Et on l'avait promis tout à l'heure, Christine nous parlait d'un projet avec des bouteilles sur lesquelles des textes ont été posés. Et moi, je voulais vous en lire quelques-uns. Je vais lire les trois premiers qui sont sous mes yeux. Droit à l'intimité à tout âge, ça s'apprend et ça se protège. J'en ai une deuxième. Accompagner son enfant, c'est aussi lui apprendre à reconnaître et à nommer ses émotions pour mieux savoir les gérer. Il n'y a pas d'émotion de fille ou de garçon. Et puis il y en a une dernière, Sandrine, elle a insisté, elle a dit celle-là, faut la prendre. Alors je prends cette bouteille, bien entendu, mais on l'a vu, on l'avait vu. La vie est belle, mais très dure. Voilà, c'est un extrait du projet qui vous a été présenté en tout début d'émission par Christine tout à l'heure. Je pense que je vous en lirai à nouveau une ou deux. Nous verrons bien. En tout cas, beaucoup de textes qui ont été écrits par les travailleuses et les travailleurs sur Idées Vertes. Bon, ça y est, la table est assez remplie. Je ne maîtrise plus du tout cette émission. Plein de gens se sont installés. Des micros ont été saisis. Et c'est pour notre plus grand bonheur. Mais bien entendu, je vais proposer à Sandrine, qui est conseillère en insertion professionnelle. Et je l'avais, CIP, parce que dans le milieu, tout le monde se dit CIP. CIP, mais moi je l'avais. Sandrine qui est avec nous. Ça va Sandrine ?
2: Ça va.
1: Bon, bah, ça c'est plutôt pas mal. Sandrine, est-ce qu'on peut faire un petit peu le tour de table, de qui il y a autour de la table ?
2: Oui,
1: parce que tout le monde s'est installé et je crois que tu connais tout le monde.
2: Oui, c'est les salariés en insertion que j'accompagne. Donc là, j'ai à ma droite Adélina, Janine, Ibrahima, Yasmine et Patience.
1: D'accord.
2: Et Kyriane et Franck. Et je crois que c'est tout autour de la table.
1: C'est déjà pas mal, voilà, c'est déjà pas mal. On l'a évoqué depuis le début de cette émission, Idées Vertes, c'est un chantier d'insertion. Bien entendu, il y a le travail, mais il n'y a pas que le travail. Il y a l'accompagnement de la personne de manière générale. Par quel outil ça se concrétise, cet accompagnement de la personne, Sandrine ?
2: L'outil, c'est les entretiens qu'on fait tous les mois, une fois ou deux fois par mois. Ça dépend des besoins des salariés en insertion, sur tous les axes de vie ou projets professionnels.
1: Et alors là, qu'est-ce qui va être questionné ?
2: Quand ils arrivent, qu'est-ce qu'ils faisaient auparavant ? Les difficultés qu'ils rencontrent, les freins à lever, et puis la projection professionnelle, la santé, l'accès aux droits, le logement, enfin, on accompagne sur tous les domaines.
1: Mais c'est ça, et c'est là où on se rend compte qu'accompagner vers l'emploi, c'est pas que accompagner la formation et le travail en lui-même,
2: non.
1: C'est tout ce qui va autour aussi.
2: Tout autour de la vie
1: enfants,
2: de la personne.
1: Ouais. La vie, la confiance en soi aussi peut-être,
2: c'est ça,
1: tout
2: exactement.
1: Simplement.
2: Des ateliers mis en place pour ça, d'ailleurs.
1: Alors, à quoi ressemblent ces ateliers ?
2: Alors, on a des ateliers socio-esthétisme qui consistent à prendre soin et au bien-être des salariés en insertion, se réapproprier son corps et avoir confiance en soi et aux autres aussi également.
1: Alors, ça passe par des ateliers notamment esthétiques,
2: ouais,
1: mais il n'y a pas que ça, j'ai vu qu'il y a plein de choses.
2: Il y a yoga, danse, art-thérapie, ateliers cuisine. Là, prochainement, il y aura les ateliers self-défense, missiculture, technique de recherche d'emploi aussi. C'est ma partie, ça.
1: Oui, c'est ça, c'est au bout d'un moment, quand même, on va parler emploi au bout d'un moment quand même.
2: C'est ça.
1: Sur la semaine ou sur le mois, je ne sais pas comment ça marche, l'accompagnement, ça représente quoi en termes de volume ? Est-ce que c'est un entretien par an, comme on a dans nos entreprises, l'entretien annuel ?
2: Non, c'est deux entretiens par mois, voire même plus. Ça dépend du parcours de chacun.
1: Il y a... Des joies du métier, Sandrine, il y a des réussites comme ça où on se dit après coup, mais c'est pour ça que je fais ça.
2: Mais oui, tout à fait.
1: Il y a une anecdote ou deux ou un exemple ou deux que ça nous parle.
2: J'en ai plein. Alors, ça va être compliqué de choisir dans tout ce que j'ai.
1: Deux, si tu insistes.
2: Deux.
1: Ouais.
2: Il y a une personne que j'ai accompagnée qui était éloignée de l'emploi, venait d'arriver sur le territoire. On a fait tout ce qui était démarche administrative pour qu'il ait accès aux droits. Il a fait une découverte métier en tant que cariste, préparateur de commandes. Il a eu un logement, il a eu son permis de conduire et il est en emploi aujourd'hui. Donc c'est la joie de mon métier. La réussite totale.
1: Ça, c'est cool. Il y a des retours après. Vous avez des retours une fois qu'ils sont partis.
2: Ouais, c'est vrai. Ils reviennent nous voir pour nous dire que ça va bien et puis nous donner des nouvelles. C'est génial.
1: Ça, c'est plutôt cool,
2: c'est
1: j'imagine.
2: Super.
1: On l'évoquait, Christelle me disait, ben là, il y a plusieurs travailleurs autour de la table, enfin, travailleuses et travailleurs autour de la table, avec des parcours, de très beaux parcours. Oui. Moi, j'ai envie qu'on discute, qu'on échange justement avec tous ces gens autour de la table. Comment ça va? Comment ça se passe ici à Idever? C'est quoi une journée quotidienne? Et puis, on verra comment on avance. Il y a un micro ici. Il y en a ici. Bonjour. Alors, les prénoms, je ne les ai pas retenus sur le tour de présentation. Je veux bien que vous me les redonniez, les micros. Bonjour. Comment allez-vous?
3: Oui, ça va.
1: Ça va?
3: Ça va, merci.
1: Moi aussi, ça va. C'est très bien, alors.
3: Et moi, ça va. Et content, je travaille ici.
1: Ouais, ça fait longtemps que vous travaillez ici?
3: Trois mois, oui.
1: D'accord.
3: Trois mois. Pour moi, ici, content. Tout est gentil.
1: Alors, qu'est-ce qu'il y a de particulièrement bien ici? Qu'est-ce qui fait que c'est bien ici? Il y a quelque chose en particulier qui fait que c'est bien ici ou que... Non, mais qu'est-ce que vous préférez ici?
3: Moi, je préfère tout ici.
1: Tout?
3: Tout.
1: D'accord. Les collègues, ça va?
3: Ça va, tout gentil, tout pour moi, c'est bien.
1: C'est bien. Alors là, ça fait trois mois que vous êtes arrivé. Est-ce que vous voyez l'avenir ou on a encore le temps?
3: Encore le temps pour pas parler bien français. Ici, les cours de français, bien.
1: Bon, on se comprend bien quand même. Hein.
3: Oui.
1: Je peux me permettre, d'où venez-vous?
4: C'est quel pays?
3: Albanie.
1: Albanie,
3: oui,
1: d'accord. Albanie. Et donc là, ça fait trois mois que vous êtes sur Idever.
3: Oui.
1: Et que c'est plutôt pas mal. Qu'est-ce que vous aimeriez faire à l'avenir? Dans quoi vous aimeriez travailler dans l'avenir?
3: Oui. Je ne sais pas. Pense.
1: Voilà.
3: Pense.
1: Là, pour le moment, on va travailler et puis on verra bien. Non, mais c'est déjà pas mal.
3: Merci à vous.
1: Merci. Ça, c'est le signal. J'ai l'habitude, quand je travaille avec IDV, tout dit IDV, quand on me remercie, ça veut dire c'est bon, là, j'ai dit tout ce que j'avais à dire, faut pas insister. Voilà, le code je l'ai, il n'y a pas de problème. Merci beaucoup à vous. Je ne sais pas, monsieur, je veux bien votre prénom.
5: Bonjour, je me nomme Kamara Ibrahim Assouri.
1: Très bien. Depuis combien de temps vous travaillez Idever?
5: Bientôt, c'est trois mois et quelques bien sûr. On est le quatrième mois bientôt parce que j'ai commencé à travailler à Idever le 16 mars 2026.
1: D'accord. Qu'est-ce que vous préférez ici? Qu'est-ce que vous préférez faire? Qu'est-ce que vous préférez vivre? Qu'est-ce qui est le mieux pour vous ici?
5: Bah oui, je suis préféré d'ici pour l'instant d'abord parce que Idever ici, tout ce qu'on a besoin, il y a des accompagnements. Madame Sandrine, elle était là pour nous. Tout ce qu'on a besoin est là pour nous accompagner, pour reçu. Et en fait, nous travaillons à Idever ici, tous les travailleurs, des salariés, nous travaillons ensemble et nous comptons. Parce qu'on parlait entre nous, on dialoguait et tout. Bon, donc, vous voyez, je préfère de rester ici. Il y a de la joie ici, en fait.
1: Il y a de la joie ici, quand même. Non, mais ça, c'est beau. Je crois qu'en plus d'être bien à travailler ici, vous êtes un champion, non? On va le dire quand même. Je crois que vous avez. Vous avez un champion chez vous, quand même, non?
5: Oui, je suis le champion d'Idever, oui.
1: Vous êtes le champion d'Idever. Alors, quel était. Alors, c'était une course qui avait lieu à Lépide, si je ne dis pas de bêtises, c'est
5: oui,
1: ça.
5: Pouvez-vous
1: nous en parler un petit peu? C'était quoi comme course? Parce qu'ils en ont parlé rapidement tout à l'heure, mais je me dis, attendez, on a un champion ici, moi je veux tout savoir. Racontez-moi.
5: D'accord, il n'y a pas de souci. Merci beaucoup à vous, vraiment. Et je suis très content parce que malgré je n'ai pas beaucoup duré ici, en fait, mais depuis que je suis là, à Idever, j'ai commencé à travailler, en fait. Et depuis le jour, Mme Sané nous avait informé qu'il y a des courses de l'Épide à Val-de-Roy. Si c'est possible, on va aller participer. J'ai dit oui, je suis d'accord. Mais malgré, je voulais faire le courir, mais j'ai fait le masque parce que comme je n'ai pas beaucoup de ici en fait, elle dit il y a des travails, mais tu peux marcher à cause. J'ai dit oui, je peux laisser. Après elle m'a inscrit. Dès qu'elle m'a écrit, on est parti là-bas malgré. Ouais, on a pensé qu'il faut qu'on a eu le champion. J'ai décidé. Il faut que j'ai rapporté le trophée à Idever.
1: Et le trophée, ça y est, il est arrivé. Premier, c'est ça?
5: Premier, oui. Ça, vraiment, je suis content. Parce que ça la grâce à Idever. Parce que si je ne travaille pas à Idever, peut-être les autres, je peux me rapporter, mais pas pour l'instant d'abord. Mais pourquoi j'ai été premier là-bas? Parce que je travaille à Idever.
1: C'est ça, ouais, ça donne. Et tout à l'heure, Christelle le disait, le travail, c'est une partie de ce qu'est l'humain, mais vous nous le racontez bien à travers, eh bien, il y a de la joie, je suis heureux, je suis bien, je peux faire, et en plus, je suis un champion.
5: Bah oui, en plus, je n'ai pas ajouté quelque chose parce que moi, et depuis que je suis venu en France, c'est la première fois que j'ai commencé à travailler à Idever.
1: Ouais. Vous venez ah ouais ben bah voilà, on l'a, le trophée, on nous a ramené le trophée, il est là.
5: Ouais,
1: c'était le 27e cross de l'épi de Val d'Oreuil.
5: Ouais.
1: Et c'est vous le gagnant, voilà.
5: Ouais.
1: Vous disiez vous êtes arrivé en France, vous veniez d'où avant?
5: Bon, je viens de la Guinée-Conakry, République de Guinée.
1: D'accord. En projet, vous imaginez, vous savez ce que vous avez envie de faire après Idever, savoir vers quoi vous allez aller, vers quel travail, quel emploi vous ferez?
5: Moi,
1: ou c'est encore au travail là?
5: Oui, moi, je suis un agent polyvalent parce que je suis deuxième d'abord. Bon, je peux le faire tout, je suis prêt à le faire, que ce soit n'importe quel travail, parce que j'ai la physique d'abord, je suis très jeune d'abord. Bon, donc...
1: Il a le physique, il est canon du cross, attendez. Très bien. Merci beaucoup.
5: Merci
1: pour ce témoignage. On va poursuivre, échanger. Vous avez pris entre deux le micro. Et puis, je suis obligé de tourner. Vous avez Don Quichotte sur le t-shirt. Et moi, c'est un de mes héros, Don Quichotte. Ouais, ben quoi. J'ai le droit d'avoir comme héros Don Quichotte, non? Non, mais ce bel utopiste qui voulait changer le monde. Je trouve que ça marche bien, ça aussi. Oui. Comment vous appelez-vous?
6: Je m'appelle Janine Bouka-Kamanoka.
1: D'accord. Depuis combien de temps vous travaillez sur Idever?
6: Idever, je suis à Idever depuis 2024.
1: Depuis 2024, donc ça fait 2 ans bientôt, c'est
6: ouais,
1: ça.
6: 2 ans.
1: Comment ça s'est passé? Alors du coup, si ça fait 2 ans, je vais vous poser des questions un petit peu sur ce parcours. Comment s'est passé ces 2 années? Quel était le point de départ et on en est où aujourd'hui?
6: Avant, c'était dur pour moi de travailler parce que Idever, c'est mon premier boulot. C'était dur pour moi et après, je me suis habituée. Tout est devenu normal pour moi. Avant, je ne savais pas comment faire des démarches en ligne. Mais c'est grâce à Sandrine, je profite aussi pour lui dire merci Sandrine. C'est grâce à elle que j'ai appris comment faire des démarches en ligne. C'est grâce à Sandrine. Je dis merci à Madame Bourrette et à Pierre aussi et à Guinère. Je vous dis merci. Merci beaucoup. Et je suis bien ici, je suis à l'aise. C'est mon boulot. J'aime mon boulot.
1: Alors, ça fait plaisir d'entendre ça parce qu'on voit bien, les auditeurs ne voient pas, mais vous avez un sourire jusqu'aux oreilles. Ça respire la joie dans ce que vous nous dites. Le point de départ, vous disiez, c'était compliqué.
6: Oh, c'était compliqué pour moi.
1: Quels étaient
6: les... Faire les bocaux, là, ouais. C'était dur pour moi.
1: Qu'est-ce qui était difficile?
6: De laver des bocaux, là, d'enlever les étiquettes, de faire tout ça. Je ne savais pas tout ça. C'est mon premier boulot ici en France et c'était dur en vent et après je me suis habituée. Tout est devenu normal pour moi.
1: Vous disiez c'est votre premier boulot en France. Ouais. Vous aviez eu un travail avant?
6: Non
1: plus. Du coup c'est la découverte de la culture, de comment ça fonctionne et du travail.
6: Ouais.
1: Ça fait beaucoup d'un coup.
6: Oui, ça fait beaucoup. C'était beaucoup pour moi.
1: Et donc il y a toute l'aide que vous avez trouvée. Vous disiez qu'il y a eu tous les permanents d'Idever qui vous ont aidé, accueilli.
6: Ouais, ouais.
1: Aujourd'hui, on est pas loin de la fin du contrat chez Idever, c'est ça, hein? Je crois que c'est 2 ans maximum.
6: Ouais.
1: Vous avez préparé la fin du contrat ici. Vous savez déjà comment ça va se passer?
6: Oui, je sais. Je sais. Je compte faire la formation. Sandrine m'a aidé pour trouver à faire la formation. Et c'est bien pour moi. Dès que je finisse ici, directement, je vais aller faire la formation.
1: C'est quelle formation?
6: EDVEF.
1: Et quoi?
6: EDVEF.
1: Alors c'est quoi?
6: ADVEP, pardon. ADVEP. Auxiliaire de vie.
1: D'accord, auxiliaire de vie. Excusez-moi, j'ai pas les abréviations. Hein. Très bien. Et donc auxiliaire de vie. Et là, vous êtes prête à partir en formation à la fin du contrat. Et voilà. Bon, faut pas que ça arrive trop vite quand même, parce que c'est bien ici, c'est ça?
6: Ici, c'est bien.
1: C'est...
6: S'il y a des bonus, j'attends le bonus.
1: Ah, vous attendez, j'ai bien compris. Ok. Il y a la formation pour partir. Mais c'est ça. Mais s'il y a du bonus, je prends le bonus. Ouais. Vous voulez rester, quoi.
6: S'il y a du bonus, je vais rester.
1: D'accord, très bien. Merci. Merci beaucoup à vous. Et puis, on espère qu'il y a du bonus. Et puis sinon, on espère que vous partirez en formation quand même, parce que c'est bien, c'est un projet professionnel qui s'ouvre à vous.
6: Ouais.
1: Merci beaucoup.
6: Merci à vous aussi.
1: Je me retourne vers la personne qui est juste à côté de moi. Bonjour, comment allez-vous? Alors parlez bien dans le micro, on va faire ça dans le micro. Dites-moi, comment allez-vous?
7: Ça va.
1: Bien. Comment vous vous appelez?
7: Je m'appelle Mbanza Luzolo, prénom c'est pas chance.
1: Patience, d'accord. Ouais. Alors, Patience, vous travaillez à IDVR.
7: Ouais.
1: Depuis combien de temps?
7: 2 ans déjà.
1: 2 ans aussi?
7: Ouais.
1: On arrive sur la fin, vous aussi, c'est ça?
7: Ouais.
1: Ah oui, c'est bon. Comment ça s'est passé ces 2 années chez IDVR? Quel a été un petit peu le point de départ et là où on en est aujourd'hui?
7: Ok. Point de départ, à IDVR, c'est bien. Parce que comme moi, avant, même pour écrire nom de moi-même, en tout cas, c'est difficile. Mais grâce à IDVR, Madame Sandrine, elle m'accompagnait, Madame Birette, Madame M. Pierre. En tout cas, maintenant, je vais écrire même nom de famille. J'ai écrit mais grâce à IDVR. C'est ça.
1: Et ça, du coup, ça donne une autonomie quand même pour pouvoir, avancer.
7: Ouais.
1: Le travail, est-ce que ça a toujours été pareil depuis le début jusqu'à maintenant? Tout à l'heure, on avait une de votre collègue qui disait « Ah, au début, c'était trop dur et puis maintenant, c'est normal, ça va bien. » Pour vous, comment ça a été?
7: Bon, avant, c'est normal parce que partout où aller, s'il y a des travail pour travailler en premier, c'est difficile. Parce qu'elle ne connaît pas comment j'ai travaillé, comment j'ai marché. Mais si tu restais même 1 mois, 2 mois, déjà elle connaît que vraiment c'est bon, il faut marcher, il fait ça. Mais maintenant, avant c'est difficile, mais tout le monde s'est vient, mais maintenant ça va. Pour travailler, c'est facile. C'est facile. Avant, il y a les machines, je travaille avec machines. Mais maintenant, à quelques temps, machine est partie. C'est la mort, mais il travaille.
1: Oui, parce que pendant longtemps, il n'y a pas eu la machine quand même.
7: Avant, il y a la machine.
1: Oui, au début, il y avait une machine, elle est tombée en panne.
7: Oui, elle est tombée en panne.
1: Et après, il a fallu faire sans, quoi.
7: Oui, elle fait la main, faut forcer la main, faut le faire, tout. C'est bien. Mais après quelques temps, l'autre machine lui vient, mais c'est bon.
1: C'est bon, hey.
7: C'est
1: votre meilleure copine, la machine, du coup. C'est ça.
7: Oui, c'est votre copine de machine.
1: La laveuse est la meilleure copine de tout le monde ici.
7: Oui, c'est la copine de machine, mais ça va. C'est bon, le travail c'est bien, tout le monde en tout cas c'est bien, même mes collègues, tout ça, c'est bon.
1: Le projet après IDVR, c'est quoi? Parce que là, on arrive presque aux 2 ans, c'est ça?
7: Ouais.
1: Quel est le projet après pour vous, Patience?
7: Mais mon projet de moi, c'est j'ai fait conditionnement.
1: Conditionnement, oui.
7: Ouais, j'ai travaillé au conditionnement. Ici, j'ai fini après, parce que j'ai fait stage. Ouais, ça va, mais j'attends si tant déjà, c'est bon, je vais aller.
1: Donc, vous attendez pour aller postuler sur du conditionnement à la fin du contrat. Est-ce qu'il y a une anecdote, un bon souvenir, un moment particulier que vous avez vu, que vous avez vécu ici, un moment très drôle ou un moment que vous garderez en mémoire que vous avez vécu ici chez IDVR?
7: Bon, pour moi, il n'y a rien pour garder que s'il y a faux, il y a vrai, mais tout ça c'est vrai. Parce que la vie c'est dire, c'est toi, tu vois? La vie c'est dire, c'est moi, la vie c'est dire, mais la vie c'est belle. Maintenant c'est belle comme si il y a des soleils, il y a de tout, il y a des vies, mais c'est belle comme je travaille, la vie c'est belle. Avant, la vie c'est dire, parce que je ne travaille pas. Il n'y a pas de l'argent, il n'y a pas de tout, il n'y a pas de maison. Mais maintenant, je travaille. Il y a des maisons, il y a de l'argent, j'ai touché de l'argent. La vie est belle.
1: Ah. Merci beaucoup. Ah, merci, Patience. Parce que là, ça fait une belle conclusion quand même. Yasmine, c'est ça?
8: Oui, Yasmine.
1: On peut échanger un petit peu?
8: Oui.
1: Comment ça va?
8: Ça va.
1: Bon. Ouais. Alors vous, Yasmine, ça fait combien de temps que vous travaillez chez IDVR?
8: Je travaille... 8 mois.
1: 8 mois?
8: Oui.
1: D'accord.
8: Depuis novembre 2025.
1: D'accord. Comment ça se passe pour vous? Comment ça va pour vous ici à IDVR?
8: Ça passe bien.
1: Ça se passe bien, ouais. Pas trop dur, parce qu'il y en a qui disaient au début, quand on arrive, c'est dur, et puis après, ça va.
8: Oui, au début, c'était très dur, physiquement. Ouais. Mais maintenant, ça va.
1: Ça va, bon, bah, comme quoi. C'est intéressant de se dire aussi que finalement, tout le monde est confronté à la difficulté au démarrage, et puis au fur et à mesure, et bah, ça va toujours un petit peu mieux. Quel était le point de départ? Comment vous êtes arrivé à Idévert? Quel a été le démarrage à Idévert? Comment ça, le moment où vous arrivez à Idévert, comment ça se passe?
8: C'est mon assistante sociale qui m'a
1: orienté.
8: Oui.
1: C'est l'assistante sociale qui vous a orienté. Oui. Vous faisiez quoi avant? Vous étiez où? Vous faisiez quoi avant d'arriver à Idévert?
0: Rediffusion d'une émission de Principe Actif. Une rediff, quoi.
1: Avant d'arriver à Idévert, ouais, vous étiez où?
8: Je travaillais pas.
1: Vous travailliez pas, d'accord. Oui. Et donc, du coup, c'est l'assistante sociale qui, sur un accompagnement, dit « c'est possible chez Idévert ». Tout de suite, oui. Vous dites « c'est super, j'y vais » ou...
8: Oui.
1: Ouais. Et vous êtes accueilli et vous enclenchez le travail du verre. Alors, il y a le travail qui est fait, puis Sandrine nous en parlait, il y a l'accompagnement qui est fait également. En quoi Idévert vous a aidé en dehors du travail? Sur quelle chose Idévert, ou Sandrine, ou Christelle, ou Pierre, ou d'autres, vous ont aidé?
8: Le français.
1: Sur le français, oui.
8: Parce qu'avant, je ne parlais pas très bien français. Je savais le grammaire, mais je ne pouvais pas parler. Et avec le cours de français, avec la pratique dans le travail, je parle beaucoup mieux. Ici, j'ai gagné dans confiance à moi, parce que même le fait que j'ai un travail, c'est déjà bon.
1: Non, mais ça donne confiance d'avoir un travail, effectivement. Oui. Effectivement, oui, oui. Voir du monde, oui, c'est ça. Damien, on l'entend au fond là, il est au fond à la technique. C'est avoir des collègues, c'est aussi voir des gens, discuter avec eux, et puis rencontrer de nouvelles personnes aussi.
8: Oui.
1: Et ça, c'est intéressant, j'imagine.
8: Oui.
1: Est-ce que... Alors, faut pas hésiter à prendre un micro, Sandrine, parce que là, tout ce qui se dit en dehors des micros, les auditeurs entendent bien qu'il se dit des trucs, mais ils ne savent pas quoi.
2: Je disais pour Yasmine qu'il y a aussi la découverte métier, son projet professionnel qui a beaucoup avancé, et vous pouvez justement en parler un petit peu.
1: C'est ça, voilà, je voulais arriver au projet professionnel.
8: Oui, je veux rentrer à formation hors février. Maintenant, je suis en stage. De découvert de métier.
1: Vous êtes en ce moment en stage? Alors comment ça se passe le stage?
8: C'est très bien.
1: C'est bien, c'est sûr, c'est l'orfèvrerie qui va vous aller.
8: Oui.
1: C'est sûr, c'est voilà. Non, parce que des fois on fait un stage et puis on découvre.
2: Oui, on se rend compte que c'est pas ça, mais c'est
1: là, non, c'est ça.
2: C'est vraiment son projet de rentrer en formation en orfèvrerie et elle a du potentiel et elle a une arme artistique.
1: Ah, c'est une artiste.
2: Tout à fait.
1: Vous avez déjà fait des réalisations artistiques? Parce que Sandrine a dit que c'est une artiste, mais vous avez déjà produit des choses artistiques?
8: Oui.
1: Oui. Ah, vous en faites déjà
8: Oui.
1: On peut se dire quoi?
8: Je fais beaucoup de choses. Comme, je sais pas, je dessine, je fais le crochet, je fais le couture, un peu les peluches, je fais les choses d'argile, les figurines.
1: Ah oui, donc oui, c'est une artiste.
2: Oui, ouais, oui,
1: voilà, c'est une artiste, voilà, c'est ça.
2: J'attends mon pull d'ailleurs.
1: Ah ouais. Ah oui, il y a des commandes perso un qui pull. Sont passées là. c'est ça, Sandrine. Toi, tu passes les commandes perso, c'est ça?
2: Bah, j'essaye.
1: Bah, écoute, hein, c'est, on peut toujours, hein, effectivement. Sur, donc là, ça fait 8 mois, c'est ça, que vous êtes, Yasmine, sur Idée Vert. Le projet est déjà réfléchi. Le but du jeu, c'est de consolider ça, c'est de faire la formation, c'est de ouais, rester suffisamment longtemps à Idée Vert quand même pour solidifier le projet, c'est ça?
2: Oui. Le projet est solidifié dans le sens où elle fait sa PMSMP, donc ça valide son projet professionnel. Là, il lui reste, elle a l'examen du B2 à passer, c'est ça, pour valider le français à l'oral et à l'écrit. Et, son projet est validé, on attend juste l'entrée en formation.
1: Ah oui, c'est ça, l'entrée en formation, il va se faire là prochainement ou...
2: Oui, non, ouais, c'est pour octobre, novembre, la formation.
8: Octobre.
1: Octobre, oui.
2: Donc là, elle a validé arriver avec sa PMSMP, enfin son immersion. Elle a un entretien à passer avec le Greta, si je ne me trompe pas.
8: Non.
2: Vous n'avez pas d'entretien à passer?
8: Non.
2: Ah, c'est super, alors, juste la PMSMP qui valide votre projet.
1: Il y a trop d'abréviations, Sandrine, on n'y comprend rien.
2: Le stage, ça valide le projet pour aller en formation. Ah. Donc c'est bon. Pas d'entretien avec le Greta?
8: Non, pas encore.
2: Voilà. Ah. C'est parfait que le stage.
1: Eh ben, c'est parfait. Merci beaucoup, Yasmine. Et bon courage à vous.
8: Merci.
1: Pour votre projet d'orfèvrerie. Et puis bon courage à vous pour le travail chez Idée Vert. Merci beaucoup.
8: Merci à vous.
1: Et on passe les micros, c'est ça? Alors là, Damien, il m'organise des trucs derrière. Très bien. Saisissez-vous du micro, monsieur. Bonjour, comment vous appelez?
9: Oui, bonjour.
1: Comment vous vous appelez?
9: Je m'appelle Franck.
1: Franck, ouais.
9: Franck Falade.
1: D'accord. Vous travaillez chez Idée Vert?
9: Oui.
1: Depuis combien de temps?
9: Dispose 12 ans. 12 ans maintenant.
1: 2 ans, ouais. D'accord. Comment ça se passe pour vous et qu'est-ce que vous faites, vous, chez Idée Vert?
9: Étudiant de polyvalent.
1: Polyvalent, ouais.
9: C'est de travailler toutes différentes équipes.
1: En équipe avec ouais, sur différents postes.
9: Oui, oui, oui.
1: Quand vous êtes, donc là, ça fait 2 ans, c'est ça, oui, bientôt.
9: Oui.
1: Qu'est-ce qui a changé entre le tout début quand vous êtes arrivé et maintenant? Qu'est-ce qui a changé pour vous?
9: Beaucoup de choses. Normalement, quand j'ai arrivé à Idée Vert, je viens de mon pays, nous parle anglais.
1: D'accord. Là-bas. C'est quel pays?
9: À Nigeria.
1: D'accord, Nigeria.
9: Ouais. Quand j'ai arrivé ici, ils devaient donner nous opportunité pour le cours de français.
1: Oui.
9: Avec ça, mon français amélioré. Quand j'ai parlé avec mon collègue aussi, mon français amélioré. À cause de ça, j'aime pour travailler avec Idée Vert.
1: Oui, ça, c'est vrai que ça change beaucoup, en fait, effectivement,
9: oui,
1: de pouvoir pratiquer la langue, même, de pouvoir, avec les autres collègues,
9: oui,
1: pouvoir parler français.
9: Oui, c'est ça.
1: Alors ça, vous nous disiez, vous arrivez au début, il y a 2 ans, le français, c'était pas terrible, aujourd'hui, ça va bien.
9: Oui, ça va. Ça.
1: Vous avez fait tout ce chemin, bien entendu. Pardon, je relève les micros qui nous concernent, hein, bien entendu. Donc voilà. Dans le projet professionnel,
9: ouais,
1: on en est où? Où est-ce que vous en êtes, vous, dans le projet professionnel?
9: Dans mon projet professionnel. Déjà, il devait déjà donner moi opportunité pour faire les formations.
1: Oui.
9: Déjà pris les formations, les classes. Avec ça, moi j'ai postulé mon projet avec ça.
1: D'accord. Vous fabriquez le projet avec la formation.
9: Oui.
1: C'est une formation pour conduire les engins, c'est ça ou pas, non?
9: Oui, ça c'est le logistique.
1: D'accord. Oui.
9: Ça c'est le logistique.
1: D'accord, ok.
9: Ouais.
1: Très bien.
9: Ouais.

0: a formé les programmes.
1: Oh. Ouais, c'est ça. C'est elle qui donne les bons plans, c'est ça?
2: Oui, oui, mais surtout ça. Je les prépare. Ouais.
1: C'est Sandrine les bons tuyaux.
2: Ouais, c'est, ça. C'est pas mal.
1: Ouais. Voilà, c'est, ben non, mais ça oblige à se tenir à l'affût de tout ce qui se passe.
2: Toutes les veilles, oui, sur l'emploi, la santé, l'accès aux droits, ouais.
1: C'est ça. Bon, la vie est belle sans ça, Franck. Ouais, la vie est belle. Ah, dites-moi.
0: Oui, c'est belle.
1: La vie est belle. Ça me fait penser aux bouteilles, parce que tout à l'heure on avait une bouteille, la vie est dure, elle est belle. Merci beaucoup Franck d'avoir témoigné. Juste dans un instant, à penser, mais je lis une bouteille entre deux. Il y en a qui boivent des bouteilles entre deux. Moi, je lis une bouteille entre deux. Sur cette bouteille, le droit de choisir pour soi, pour sa vie. Voilà, j'aimais bien celle-là.
2: Elle est très bien celle-là
1: elle
2: aussi.
1: Elle est très bien aussi.
2: Elles sont toutes très bien.
1: Bah, voilà, tu me voles la vedette, le mot. On a Kyriane qui est avec nous. Bon, hein? Ah oui, il dit bonjour d'ailleurs. J'ai Damien derrière qui dit bonjour. Moi, j'ai un casque. On est dans le. Je rappelle aux auditeurs qu'on est dans le lieu du travail. On a une laveuse.
3: On va m'entendre.
1: Énorme.
3: Je vais dire bonjour, Kyriane.
1: Voilà. Et on a une laveuse énorme qui est juste derrière nous, des palettes, des bouteilles un petit peu partout. Et on a également Kyriane qui est avec nous. Bonjour, Kyriane. Comment ça va? Bah, bien, voilà. Il parle, mais il laisse pas la parole aux autres. Très bien, merci, ça va bien. Kyriane est avec nous. Kyriane, vous travaillez sur ID Vert également. Depuis combien de temps?
4: Depuis 2 ans également.
1: Depuis 2 ans également. Ah oui, c'est bientôt la fin aussi, c'est ça? Ouais. C'est Alors, quelle est la différence dans votre parcours entre l'arrivée à ID Vert et aujourd'hui? Qu'est-ce qui a changé pour vous?
4: D'un niveau professionnel, je dois admettre que je suis toujours un peu perplexe. Je ne sais pas trop sur quoi m'orienter, toujours.
1: D'accord.
4: À l'heure actuelle.
1: Ouais.
4: Mais du côté humain, j'ai plus grandi, je suis plus mature. Je sens quand même une différence.
1: Comment ça s'est joué, comment cette maturité ou cette différence? Tout à l'heure, en discutant avec Sandrine, on disait ça joue sur la confiance en soi, ça joue sur des savoir-être, des savoir-faire, sur des ateliers de connaissances. Sur quoi ça s'est joué pour vous?
4: Je dirais sur le travail, sur tout ce qu'a évoqué Sandrine.
1: Ouais.
4: C'est beaucoup de facteurs, on va dire, ça joue plutôt sur la durée aussi.
1: D'accord. Tout à l'heure, pendant l'Assemblée Générale, on a le président Charles Le Brasseur qui parlait d'un partenariat avec une bière du coin. Et puis, il disait, on a fait une collaboration avec un brasseur. Et puis, notamment, c'est un des travailleurs qui a réalisé l'étiquette. Alors, entre deux, on a eu l'information, c'est que c'est toi, Kyriane.
4: Oui.
1: C'est ça. Comment ça s'est passé, ce projet? Comment ça s'est passé, ce projet? Comment c'est venu, au bout d'un moment, à ce qu'on te propose? Ouais. Est-ce que c'est toi qui as proposé? Comment c'est arrivé?
4: Non, c'est Madame Burette et Pierre Burette qui m'ont demandé directement si ça m'intéressait de dessiner une étiquette pour une collaboration qu'ils préparaient. Et j'ai accepté parce que moi, personnellement, ils savaient que j'aime bien dessiner. Le dessin, je vois ça comme un hobby, donc je me suis dit pourquoi pas.
1: Ouais, pourquoi pas. Et puis, c'est quoi? C'est une proposition, 15 propositions, 200 propositions, comment ça marche? Une seule?
4: Non, même pas une seule.
1: Ah ouais?
4: Ouais.
1: D'accord, une proposition et puis ça passe. Alors comment vous avez abordé cette création d'étiquette? Parce que il y a des contraintes quand même.
4: Ouais, la seule contrainte qu'on m'a donnée, c'était de faire une étiquette qui inspirait ID Vert. Il fallait quelque chose qui reflète un peu ce que nous sommes.
1: Ouais, alors c'est pas juste une petite contrainte quand même, c'est quand même une sacrée contrainte, non?
4: Ouais, c'est sûr.
1: Alors comment vous l'avez abordé, vous, ça?
4: Bah, j'ai dessiné globalement en... Comment je pourrais dire ça en... Disons que j'ai dessiné ce que je vois en travaillant à ID Vert.
1: Ah ouais, d'accord.
4: C'est-à-dire un aspect assez tranquille, un aspect qui reste quand même professionnel. Et pour moi, tout ce qui est... surtout l'ambiance à ID Vert, ça joue beaucoup. Donc,
1: Parlez-moi de cette ambiance alors.
4: C'est une ambiance qui a été évoquée, je crois, plutôt par quelqu'un d'autre. Qui est assez quand même familial, je trouve, par rapport à d'autres entreprises qui sont plus professionnelles. Là, on est plus ouvert, c'est le bon mot.
1: Ah, ouvert. Moi, j'aime bien ce mot-là, je l'aime beaucoup en plus, c'est très bien. Sur le parcours, vous nous dites que là, vous arrivez au bout, c'est toujours pas ce que vous voulez faire spécifiquement. Comment ça se travaille, et notamment avec Sandrine éventuellement qui est juste en face de vous, comment ça se travaille ça? Parce que c'est pas facile. Pour vous rassurer, je sais toujours pas ce que je veux faire dans la vie, et Damien ne sait pas non plus forcément.

0: on fait ça, on est bien, hein. Mais l'avenir, on ira voir Sandrine quand on sera rendu à voir notre avenir.
1: Non, comment ça se passe quand ils sont pas sûrs encore de leur futur professionnel? Je leur fais passer des tests RIASEC et je leur fais faire des visites de forums, d'entreprises, pour qu'ils découvrent des métiers qu'ils n'ont pas connaissance. Et du coup, ça dépend si ça les intéresse ou pas. Mais j'ai une petite idée de ce que vous voulez faire. Donc, mais c'est pas pour maintenant. Je le laisse se découvrir lui-même.
0: Ah, parce que des fois, oui, il y a ça aussi. Quand on est extérieur, on a une vision plus générale, oui, plus évidente. Ouais. Vous avez déjà une petite idée?
1: Oui, j'ai une petite idée. En général, j'ai souvent une petite idée et après, je les laisse découvrir par eux-mêmes.
0: Bon, il y a encore un peu de temps pour découvrir Kylian. Oui. Kylian. Excusez-moi.
2: Vous n'êtes pas le seul à faire l'erreur.
0: Oui, non, puis là, je suis passé partout. Hein, Kylian, on a encore un peu de temps ou pas pour découvrir ce que vous aimeriez faire?
2: Globalement, je sais juste que je veux travailler potentiellement dans tout ce qui est conduite. Parce que personnellement, j'aime bien tout ce qui est conduite de machine.
0: Ouais.
2: Que ce soit ça, là, derrière, sur l'élévateur ou les camions qu'il y a derrière. Je sais pas, j'aime bien conduire.
0: Non mais là, attendez, vous vous êtes rendu compte que vous êtes en train de sourire quand vous l'avez dit, ça? Depuis là, vous venez de faire un grand sourire en nous parlant des machines et des trucs à conduire.
2: Ouais, mais en plus, je souris quand je suis nerveux, donc...
0: D'accord, ça vous rend nerveux, les camions? Non, mais du coup, ça c'est une première piste, alors c'est ça? Conduire les engins, ça peut faire partie d'une piste professionnelle?
2: C'est une idée, c'est sûr.
0: C'est une idée, et vous êtes encore en train d'en explorer d'autres, c'est ça?
2: Oui.
0: Il vous reste combien de temps pour explorer là?
2: 6 mois environ.
0: 6 mois, ouais, ça laisse le temps. Est-ce que, là je me retourne vers la professionnelle Sandrine, non c'est ça, faut pas que je dise 6 mois ça laisse le temps, c'est ça?
1: Je dis rien, ça peut être 6 mois, ça peut être plus, ça dépend de ce qui, comment ils se voient dans la perspective de le après IDVR.
0: D'accord, mais en général, 6 mois, ça commence à être, faut commencer à trouver des pistes.
1: Oui, oui.
0: C'est ça. Ouais, c'est ça.
1: Il y a déjà des pistes, il y a déjà des employeurs que j'ai déjà sollicités pour savoir s'ils peuvent prendre en stage et voir si c'est possible de valider le projet.
0: J'ai une question, Jérôme. Oui, de toute façon, c'est toi qui as la technique.
3: Bonjour, je fais ce que je veux, c'est ça qui est trop bien quand on a la technique. Attends, j'ai coupé le tien. Hop, je fais ce que je veux. Non, je vais le rouvrir parce qu'en fait, c'est mon collègue, je l'aime bien. Mais Kariane, moi j'ai une question. Sans te manquer de respect, à mon avis, tu faisais partie des plus jeunes de l'équipe salariale. Tu côtoies d'autres pays, d'autres contrées, d'autres origines, d'autres accents, d'autres histoires de vie. Ça aussi, ça doit être super enrichissant, en vrai.
2: Ouais, c'est sûr.
3: Parce que je sais pas ton passé, ton éducation, ton enfance, mais ça doit être une vraie source aussi d'enrichissement personnel. Qu'est-ce que toi ça t'a suscité ou fait?
2: Mine de rien, on en apprend un peu plus sur les autres, on en apprend plus sur le monde autour de nous. Je vois ça comme une expérience personnellement. Ouais.
3: Ça, je pense même que ça aiguise la curiosité, moi, et que on peut parfois relativiser quand on entend des fois des histoires un peu folles qui nous entourent. Ça, c'est presque quelque chose qu'on pourrait conseiller à tous les gens qui travaillent quelque part, c'est de s'ouvrir aux collègues d'à côté. Parce que des fois, on fait son travail, on ne parle pas avec celui qui est à la ligne à côté ou qui fait le même emploi. Vous, ici, on entend, et tu l'as évoqué, que c'était une famille, que ça a échangé, que ça a discuté. Tu confirmes tout ça?
2: Oui.
3: Ouais. Bon. Je veux juste. Ton micro est ouvert.
0: Non, c'était moi qui te faisais une blague maintenant, comme si le son ne sortait pas. Oh, mais on rit, on s'amuse, que voulez-vous,
3: hein. Pardon ?
0: Non, on est toujours, je disais, en direct live et public d'IDVR. Merci beaucoup, Kylian. Et cette étiquette de bière, on la verra sur la bière. Elle est quelque part ici ou pas, cette étiquette ou pas? Parce que moi, je suis ultra curieux, j'aimerais bien la voir.
2: Ah, vous l'avez pas vu?
0: Ben non, je l'ai pas vu, moi.
3: J'avoue, si tu l'as sur ton téléphone, on veut bien la voir.
2: Je l'ai sur mon téléphone, j'ai
3: on veut bien la voir.
0: Et puis, on fait de la radio, donc en fait, on est au top.
3: On va la décrire.
0: Les mecs de la radio qui vont décrire de l'image.
3: Ouais. Mais en même temps, on pourrait peut-être avoir Christophe et Pierre qui se rapprochent du plateau.
0: Ouais, alors moi, je vais lire 2 bouteilles pendant ce temps-là.
3: Je vous en prie, messieurs.
0: Je vais lire 2 bouteilles du fameux projet. Les amis peuvent être une deuxième famille quand la famille est loin ou toxique. Et puis, j'ai une dernière bouteille là sous la main qui disait « Sortir du silence quand on souffre, même d'une blessure ancienne, c'est déjà se remettre debout ». Voilà, que de belles phrases. Alors, Ouais, je regarde cette... Ah bah oui, si, si, bah oui, je l'ai vu, pardon. J'ai bêti, je l'ai vu. Mais comme il n'y a pas marqué le degré d'alcool sur le côté, les, vous savez, les affichages Lego. Je sais pas si tu as déjà vu ça.
2: Ouais, j'ai vu ça.
0: Il y a les affichages Lego souvent. Et comme il n'y avait pas les affichages Lego, bah, c'était pas encore une étiquette de bière. Ouais, elle est carrément chouette, effectivement. Il y a un truc qui ressemble à quelque chose, là. Effectivement. Mais chouette... hâte de goûter cette bière maintenant, hein, en fait. Hâte de goûter cette bière. On poursuit. Merci beaucoup, Kyrian, d'avoir échangé avec nous sur ton expérience ici, en espérant que tu trouves ta voie prochainement. Mais bon, a priori, Sandrine a l'air d'être bien confiante. Voilà.
2: Merci à vous, écoutez.
0: Merci. Bon, là, on a les... Oui, oui, bah, si Damien veut bien, hein, seulement.
1: Hein. Moi, j'ai une petite chose à dire quand même, parce que ça fait 2 ans que j'ai intégré Idévert.
0: Ah, c'est bientôt la fin. Ah non, pardon.
1: Oui, c'est... ça pourrait être la fin aussi.
0: Eh ben, on va te demander quel est ton projet professionnel.
1: Mon projet, eh ben, j'espère pouvoir rester. J'espère, s'il y a un bonus. Mais je voulais remercier Madame Burette, Pierre et Idévert qui m'ont permis de faire ma formation au sein de la structure. Ils m'ont accompagné dans l'accompagnement des salariés en insertion. Sans Madame Burette, je ne serais pas là aujourd'hui, je ne serais pas embauchée. Et IDVET, que ce soit Sophie, Abby et les encadrants d'IDVET qui m'ont accompagné aussi à gérer la structure IDVET en accompagnement. Donc je leur fais un gros merci et à bientôt, donc lundi.
0: Ouais, c'est ça. Pour merci. Conclure, pardon, ouais, j'ai compris, merci, j'ai compris, c'est quand je pose plus de questions, j'ai largement compris le code, hein, pas de problème Sandrine. Non mais on a Pierre qui est avec nous également, ça y est j'ai oublié, Christophe qui est avec nous également. En fait on va être sur les mots de la fin et en fait on a posé plein de questions, on a dit plein de choses, on a eu les travailleurs qui ont discuté avec nous, on a eu tout un tas d'échanges, on a eu des échanges politiques avec Charles Brasseur qui est le président de la structure. Moi, je voulais être un peu plus large avec vous, messieurs. En conclusion, un petit peu, quelle est la joie principale de venir bosser, vous, en tant qu'encadrant, chez Idévert ? Je te l'ai demandé, Sandrine, aussi. Hein ?
4: Non.
0: Non ? On commence par toi, Sandrine, alors. Ta joie, voilà.
1: Ma joie,
0: ouais.
1: C'est de venir faire mes missions. Accompagner les salariés en insertion et puis de voir mes collègues et d'échanger.
0: Ouais,
1: c'est ça, ma c'est... super joie du matin. Bon, pas tous les matins.
0: Non, mais je dis la joie de manière générique. Hein.
1: Oui, bien sûr.
0: On sait très bien qu'il y a des matins, on n'a pas envie de venir et malgré le meilleur boulot du monde
1: c'est
0: qu'on
1: juste
0: puisse faire.
1: Non,
0: aussi, quand
1: pas.
0: Il fait bien beau. Et
1: non,
0: puis
1: ça me dérange pas. Non, c'est ouais. Vraiment la joie, c'est d'accompagner les salariés en insertion et d'échanger avec les collègues.
0: D'accord. Merci Sandrine.
1: De rien.
0: Pierre, peut-être. Qu'est-ce qui fait la joie ultime ou la joie
5: Pour moi, la joie est le principal moteur qui m'aide à me lever tous les matins à venir travailler. C'est vraiment les salariés qu'on accompagne. C'est un vrai bonheur de voir cette pluralité de personnes qui viennent de plein d'horizons différentes avec leurs histoires de vie. Et ça, c'est vraiment génial de les voir arriver ici et de les voir un peu éclore. Comme on peut voir éclore une fleur, c'est mon moteur principal. C'est ce qui fait la force des structures, que ce soit Idévert ou Idévert. C'est notre cœur de métier, c'est pour ça qu'on se lève le matin et c'est pour ça qu'on déploie tant d'énergie à rendre les supports métiers et toute la commercialisation qu'il y a derrière le développement des structures. C'est vraiment pour ces personnes-là qu'on le fait. Et c'est ça qui est mon principal moteur aujourd'hui.
0: Et puis, on l'évoquait tout à l'heure, c'est parfois le retour de ceux qui ont quitté la structure et puis qui repassent avec généralement une sortie, ce qu'on appelle dans le milieu plus ordinaire du travail.
5: Ouais, les sorties positives. Ouais, c'est toujours un plaisir hein, de revoir des salariés venir. Il y en a qui viennent régulièrement, ça peut être une fois par mois ou un peu plus parfois selon leur emploi du temps. Mais c'est génial de les voir revenir, les entendre nous raconter un peu où ils en sont dans leur vie professionnelle et même personnelle. C'est des parcours qu'on a accompagnés avec des projections pour la suite. Parfois, c'est des projections qui se sont vérifiées. D'autres fois, pas du tout. Mais c'est toujours un plaisir de les recevoir et puis de voir un peu où ils en sont.
0: Christophe, toi, tu es sur moniteur d'atelier. C'est comme ça qu'on dit comment on dit? Non, c'est moniteur de
6: pour l'instant, je suis plus sur la partie logistique.
0: Oui, administrative. Ouais, pardon. Quelle est la joie, pareil, même question un petit peu, quelle est la joie de se dire... Je bosse chez Idever, quoi, en fait.
6: C'est, je ne vais pas être très original, mais effectivement, c'est l'accompagnement, l'insertion, de voir les histoires de vie des personnes qui viennent, leur implication, leur motivation qui sont décuplées et, par leur attitude et surtout leur façon d'évoluer au jour le jour. Quoi. Ça, c'est ça qui est magique, je trouve, dans l'insertion, dans ce milieu de l'accompagnement.
0: Un truc, moi, qui m'a étonné, c'est quand chacun... Là, tout à l'heure, on a eu tout un plateau avec pas mal de travailleurs de la structure. En fait, il y a une reconnaissance, j'ai l'impression, de travailler même du simple fait de travailler, et des personnes, bien entendu, qui les accompagnent, mais même une reconnaissance de travailler juste le simple fait de travailler, et une joie qui dégage de tout le monde. Chacun était un peu stressé pour répondre à nos questions et se prêter au jeu de l'interview, mais il y avait de la joie partout. Pour moi, j'ai l'impression que c'est un des trucs particuliers aussi d'Idever.
5: Mais oui, c'est ce qui fait un peu notre ADN. Hein. On travaille beaucoup pour instaurer cette ambiance de travail, que les personnes se sentent bien ici, qu'elles aient envie de revenir, qu'elles aient envie d'avancer avec nous. Alors le but, c'est pas qu'elles aient envie de rester toute leur vie, parce qu'il y a un moment où il faut prendre son envol. Et ça, c'est un peu difficile du coup de mettre le dosage idéal pour éviter ça. Mais en tout cas, c'est primordial que les personnes qu'on accompagne travaillent dans de bonnes conditions, qu'elles soient heureuses d'être là et qu'elles, surtout qu'elles ressentent le bénéfice que ça leur apporte.
0: Je vais vous laisser le mot de la fin. Est-ce qu'il y a quelque chose qu'on n'aurait pas du tout abordé? Parce que vous savez, je pose des questions depuis tout à l'heure, je discute avec tout le monde, mais est-ce qu'il y aurait une idée essentielle, une idée centrale, un truc à côté duquel je serais passé, qui n'aurait pas été abordé?
3: JC, tu as trop raison, il faut que ce soit ça le mot de la fin. Mais il faut aussi que si on nous a rejoint en cours d'émission, on rappelle qu'on est à Idever, à Val-de-Reuil, ici il y a une démarche. Une démarche d'entreprise, mais même si c'est avant tout pour de la réinsertion et que l'humain est au cœur du projet, quand même que si, avant le mot de la fin, on puisse dire où on vous croise, est-ce qu'on peut avoir près d'Évreux ou des alentours dans le sud de l'Or, les points de collecte, comment on peut agir pour filer un coup de pouce à Idever.
5: Alors aujourd'hui, on a environ 150 points de collecte qui se partagent entre les territoires de la région Normandie et de la région Île-de-France. Ça va du producteur distributeur. Donc là, quand vous allez acheter vos bières chez votre brasseur préféré, en général, vous pouvez rapporter vos bouteilles vides. C'est le cas notamment sur la commune d'Évreux pour la brasserie Sport. Là, à Val-de-Reuil, la brasserie des Deux Amants avec qui on travaille aussi. Et sinon, on a un site internet avec une carte interactive où vous pouvez retrouver vraiment tous les points de collecte qu'on a, avec qui on travaille et où vous pouvez déposer vos contenants.
3: Il n'y a pas de petit dépôt parce que quand on a vu tout à l'heure le président d'Idevet venir avec ses deux cartons qui sortaient de son coffre et ramener des verres, on se dit qu'en fait, il faut le faire.
5: Ouais, il faut le faire. Il y a beaucoup de gens qui font déjà la démarche d'aller porter leurs bouteilles au bac à verre pour recyclage. Il faut avoir le même automatisme, mais pour du réemploi. Donc plutôt que de le porter sur des bonnes de recyclage, essayez de trouver des points de collecte où les contenants seront réemployés.
0: Et donc, les mots de la fin, Christophe, Pierre, quelque chose qu'on aurait oublié de préciser, de dire, ou sur lequel on n'aurait pas insisté lourdement?
5: Le mot de la fin, c'est ramenez vos bouteilles dans des points de collecte pour réemploi. On a besoin de volume pour que ça marche et on a besoin donc des consommateurs pour que ça fonctionne.
0: Et heureusement qu'il finit sa phrase, parce que c'est une phrase que j'entends tous les jours des copains. « Ouais, ramenez vos bouteilles !» Mais eux, ils ne parlent pas de réemploi, ils parlent d'emploi, tout simplement. Merci, en tout cas, Pierre, Christophe, d'être passé... un mot de la fin, bien sûr, vas-y, Christophe.
6: Je n'ai pas particulièrement de mot de la fin.
0: Ce sera un mot de début, hein, on le mettra à la fin, c'est pas grave.
3: En fait, toi, ça fait pas longtemps, Christophe, que tu es dans la structure.
6: Ça fait un peu plus de deux mois que
3: je suis
6: là.
3: Ouais, c'est tout frais. Un souhait alors pour Idever?
6: Que la machine continue de fonctionner
3: qu'elle vous laisse tranquille et qu'elle fonctionne bien.
6: Voilà, là, le plus gros sera fait, effectivement.
3: Belle histoire à vivre avec Idever, Christophe. On ne doute pas que tu es bien entouré. La famille Burette est bien en place et gère. Plus, on repart avec plutôt. On arrive avec le générique de fin, c'est ça, monsieur?
0: C'est exactement ça.
3: Voilà, comme ça, on va laisser la place au privé.
0: Vous lisez tout ça dans mon regard, très cher. En tout cas, merci beaucoup vous, messieurs, d'être passés par nos micros. Nous, on était en direct, en live et en public de Idever. Et plus précisément dans le lieu de travail, en fait, on est collé à la laveuse. Alors quand je vous dis une laveuse, vous voyez pas du tout de quoi je vous parle. Une laveuse, c'est 8 mètres de long, de 3 mètres de haut et tout autant de large. Ça lave des bouteilles comme personne. Même si vous êtes entraîné, vous ne feriez pas le poids. Voilà, nous sommes là entre les palettes de verre d'arrivée et de sortie. C'était en direct à l'occasion de l'Assemblée Générale d'IDVR. Pour Radio Propulser cette émission jusqu'à vos oreilles, et ben je me suis entouré des meilleurs, de mon seul collègue, Damien. Nous, on va vous laisser entre de bonnes mains avec le privé à Babylone, qui doivent être déjà torse-nu dans le studio, parce que, je vais vous le dire, hein, c'est 45 degrés minimum, le studio, en ce moment. Allez, monsieur Pickup, allez, monsieur Gonzalo, faites-nous une belle émission.
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